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0: Bélier, une sortie en famille se passe encore mieux que prévu et crée de beaux souvenirs. Taureau, un moment de douceur absolue avec un être cher vous rappelle que les petites joies sont souvent les plus précieuses. Les Gémeaux, votre esprit s'évade dans un livre ou dans un documentaire fascinant. Cancer, ce dimanche de repos actif vous permet de recharger vos batteries. Lion, votre intuition vous guide vers une décision importante. Ami Vierge, une idée qui germe ce dimanche pourrait bien se transformer en une belle réalité dans les prochaines semaines. Balance, un bilan positif de votre semaine vous donne la satisfaction du devoir accompli. Les Scorpions, votre besoin de briller est comblé par une réussite toute personnelle. Sagittaire, vous planifiez un projet de voyage ambitieux. Capricorne, une conversation douce et profonde avec un ami de longue date nourrit votre âme. Les Verseaux, un moment de jardin, de balcon ou de nature vous recentre avec une efficacité étonnante. Enfin, ami Poisson, la contemplation et le silence seront vos meilleurs alliés aujourd'hui.
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0: La chronique littéraire du jour est présentée par Séverine Gauthier de la médiathèque Jean Roux de Ribérac. Bonjour Séverine.
1: Bonjour.
0: Nous restons dans les mangas, je crois, aujourd'hui, avec un titre anglais, mais c'est un manga franc, enfin, qui est traduit en français,
1: japonais,
0: mais She Wasn't a Guy.
1: Tout à fait. Alors c'est une dernière chronique consacrée aux ados et c'est un manga, donc trois tomes parus, mais qui fait le lien avec ma précédente série de chroniques, rappelez-vous, qui portait sur les romances.
0: Et oui, c'est vrai.
1: Voilà, donc petite anecdote, c'est sur Twitter, donc X, que le manga s'est initialement fait connaître et on parle d'une possible adaptation en série animée. Donc la boucle est bouclée avec le genre romance.
0: Oui.
1: Alors tout est dans le titre. She wasn't a guy.
0: Oui,
1: en bon français, elle n'était pas un garçon. Voilà.
0: Et c'est cela. Une farmer, ça.
1: C'est un petit peu de ça. Et d'ailleurs, on n'est pas très loin de ce registre musical. On va
0: d'accord.
1: y revenir. Et donc, le fait qu'elle n'était pas un garçon, cela pose un problème à la belle excentrique Aya, lycéenne japonaise, plutôt populaire auprès de ses camarades. Aya cache une petite particularité. Elle écoute en effet en solitaire des groupes de rock occidentaux.
0: Ah.
1: Dans un milieu qui est plutôt porté sur la K-pop ou sur les chansons pour karaoké.
0: Oui.
1: En classe, elle ne partage pas grand-chose avec sa voisine de table, Mitsuki, qui est très effacée. Pourtant, les deux jeunes filles ont en commun cet amour du rock et ce besoin de s'extraire de la communauté lycéenne en écoutant du bon son, du gros son dans les écouteurs. Aya se rend pas un jour par hasard chez un disquaire et tombe sur une personne qu'elle prend pour un garçon.
0: Ah.
1: Look très affirmé, tendance gothique, très à l'aise dans son univers musical, le soi-disant disquaire plaît immédiatement à Aya, qui cherche tous les prétextes pour revenir à la boutique.
0: Aha.
1: Donc vous l'aurez compris, le disquaire et la voisine de classe Timori Mitsuki ne sont en réalité qu'une seule et même personne.
0: Ah.
1: Mitsuki se retrouve prise au piège des apparences, et à mesure que son attirance augmente envers Aya, il devient de plus en plus difficile de rétablir la vérité.
0: Ouais.
1: Commence donc à chasser croisés amoureux où on assiste au tourment des deux jeunes filles.
0: De Shakespeare, hein, tout ça.
1: Tout à fait. Celles-ci doivent chacune de son côté faire un choix entre préserver les apparences, une société très normative, une société japonaise, ou prendre le risque de laisser leur histoire s'épanouir. Alors il y a d'autres personnages qui entrent dans la danse. On citera par exemple Kay, leur ami. Alors lui pour le coup c'est véritablement un garçon, mais un poil entremetteur.
0: Ah.
1: Et il a un rôle comique dans le manga.
0: Très bien.
1: Mais je voudrais surtout m'arrêter un moment pour vous parler de Joe. C'est l'oncle de Mitsuki. La boutique de disques lui appartient, c'est un éternel adolescent, fêtard, rigolo, mais qui doit mener à bien la nécessité d'arriver à joindre les deux bouts et d'élever sa nièce dont il a la charge.
0: Il roule au taxi, non ?
1: C'est pas du tout, aucun rapport. Non, mais il mène cette double tâche en dilettante et c'est ça qui je trouve intéressant dans son personnage. On voit rarement un personnage comme ça de parent, puisqu'il est parent de sa nièce, avec cette tendresse attentive, bienveillante, mais de loin, en gardant une certaine distance. Et ça lui vaut dans le manga quelques scènes savoureuses. Voilà. C'est le personnage qui évolue le plus d'ailleurs dans le troisième manga, le troisième volume. Alors le véritable troisième personnage central de ce manga, c'est la musique.
0: Ah.
1: Le manga est d'ailleurs découpé en face B et face A. Les chapitres portent le nom de groupes de rock ou de morceaux ultra connus de ce répertoire. Les références musicales abondent et le graphisme fait la part belle à une esthétique très glam rock. Un mot d'ailleurs concernant le traitement de la couleur. Le manga est illustré en noir et blanc, comme tout manga qui se respecte. Mais il est éclairé par des aplats vert fluo, pas seulement que sur la couverture. Et cette couleur qui flash électrise le dessin et l'univers dans lequel évoluent les jeunes héroïnes. Et ça répond à l'intensité du grand 8 émotionnel auquel elles sont soumises. Pour conclure, ce manga parle de tolérance et de bienveillance, d'acceptation de soi pardon, et de l'autre, de trouver sa place au sein d'une communauté, tout en préservant ce qui fait la particularité de chacun, de chacune. Et il parle évidemment de ce qui fait tourner le monde,
0: l'amour.
1: Ou la musique.
0: Je suis tombé dans le piège.
1: Et voilà.
0: Et oui, mais c'est le genre de littérature dont on a bien besoin aujourd'hui.
1: Tout à fait.
0: Merci.
1: Très détendant, très rafraîchissant.
0: Très bien. Merci beaucoup, Séverine.
1: Merci. Au revoir.
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0: Et nous sommes le 17 mai aujourd'hui, nous fêtons les Pascal et les Pascalines. Et en ce 17 mai, je pourrais vous parler de l'acteur Jean Gabin, né en 1904, ou en 2013, du Mariage pour tous. J'aurais aussi pu vous parler de Paul de Chaumedey de Maisonneuve, qui fonde Ville-Marie en Nouvelle-France en 1642, ville qui deviendra ensuite Montréal. Mais le 17 mai 1982, naît celui qui possède aujourd'hui le plus beau palmarès du basket français, Tony Parker. Le prodige du basket né à Bruges en Belgique, un père basketteur américain, une mère mannequin néerlandaise. Il débute le basket à l'âge de 10 ans à Fécamp en Normandie, puis dans plusieurs clubs français. Vers l'âge de 15 ans, il opte pour la nationalité française. Tony Parker poursuit sa formation au sein de l'INSEP, puis signe son premier contrat pro avec le club du PSG Racing en 1999. À 19 ans, il se présente à la draft NBA, sélectionné par les Spurs de San Antonio. Il s'impose rapidement comme titulaire et mène le club au titre NBA à 4 reprises, 2003, 2005, 2007 et 2014. Son maillot numéro 9 a été retiré par les Spurs pour saluer les succès accumulés au cours de ses 17 années de carrière au sein du club. En équipe de France, il remporte la médaille d'or lors des championnats d'Europe en 2013. La citation du jour est signée de Tony Parker. Je suis né en Belgique, d'une mère hollandaise, d'un père américain, je suis la parfaite définition du fait qu'on peut être français en venant de n'importe où.
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Bonjour, quoi de beau à la télé pour cette soirée du 17 mai sur TF1, Un homme en colère, film avec Jason Statham. Un convoyeur de fond fraîchement engagé surprend ses collègues par l'incroyable précision de ses tirs de riposte alors qu'ils subissent les assauts de braqueurs expérimentés. Sur France 2, Anatomie d'une chute, film réalisé par Justine Trier. Daniel, un enfant malvoyant de 11 ans, vit avec ses parents dans un chalet en montagne, loin de tout. Un jour après une balade, Daniel retrouve son père mort dans la neige au pied du chalet. Sur Arte, The Big Lebowski, film réalisé par Joel Cohen. Sur W9, La Cité de la Peur, film avec les nuls. Sur France 3, Inspecteur Barnaby, série policière. Sur France 5, Hong Kong ne répond plus, documentaire. Et puis sur M6, Zone Interdite, magazine présenté par Ophélie Meunier sur le thème écran, sucre, manque de sommeil, comment sauver notre cerveau. Excès de sucre ou d'écran, nuit trop courte, des millions de Français semblent avoir pris de mauvaises habitudes. Très belle soirée télé à tous.

0: L'agenda de vos sorties avec le magazine mensuel et gratuit Totem.
1: Bonjour à tous, c'est Cyril. On se retrouve pour vos idées de sorties. Dimanche 17 mai, à l'Aiguillac de Loches, le Clocher de Loches et de Faye organise une journée randonnée et festive. Parcours VTT et trail de 20 km, 30 km, 10 km, randonnée pédestre et canicross, repas grillades, frites et animation musicale. Vous pouvez réserver en appelant le 06 99 69 54 54. Dimanche 24 mai à 14h30 et à 20h30, journée loto au parc des expositions de Marsac-sur-l'Isle. De loto de 18 parties avec au total 28 500 euros de cadeaux, dont une voiture 5 portes, une cuisine équipée tout inclus, une climatisation avec pause, un VTT électrique, des cartes cadeaux, un spa 4 places, un télé grand écran, frigo congélateur de porte, lave-linge, encore plein d'autres choses. C'est 15 euros la plaque de 6 cartons ou 20 euros la plaque de 12 cartons. Une place de concert sera offerte à droite, à gauche, en face et derrière chaque participant. Voilà, c'était vos idées de sortie. Vous pouvez retrouver le détail de toutes ces manifestations sur le site internet de Liberté FM ou sur notre page Facebook. Si vous aussi vous êtes organisateur d'une manifestation et que vous souhaitez en faire la promotion sur notre antenne, n'hésitez pas à nous envoyer un mail à contact@libertefm.fr. Quant à moi, je vous dis à très vite.
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0: J'ai le plaisir d'être avec Michel, notre jardinier pour les conseils jardinage. Bonjour Michel.
1: Bonjour Christian, bonjour à toutes, bonjour à tous.
0: Alors la semaine dernière, nous avons déjà évoqué les insectes et toutes ces petites bêtes qu'on n'aime pas trop dans les jardins. Aujourd'hui, on va parler d'un peu plus gros, les taupes, les mulots et même les surmulots. Alors comment on fait pour s'en débarrasser quand on en a ?
1: Comment on fait ? C'est pas facile. Bon, après, ouais. Il faut regarder si la densité, s'il y en a beaucoup, pas beaucoup.
0: Ouais,
1: s'il n'y en a pas beaucoup, bon, on essaye de vivre avec. Mais c'est vrai que quand il y a beaucoup de taupes... On met des plants, là, nous les soulève, surtout aujourd'hui, on achète du plant motte, là. Et le lendemain, on arrive, ils sont tous soulevés. Bon, voilà, donc ils vont sécher. Après, il y a le mulot, il y a le surmulot. Le surmulot, lui, alors, c'est un rat, c'est... Le mulot, lui, il mange des graines. Et le surmulot, lui, il est végétarien, il mange les racines.
0: Ah oui.
1: Il mange les bulbes. Alors lui, par contre, il peut faire des gros dégâts, quoi. Et tout l'été, jusqu'après, pomme de terre et tout, il va manger la moitié de la pomme de terre. Bon, tout ça, il faut essayer de les éloigner, parce que sinon, il n'y a pas de produits, bon, il y a tout un tas de mauvaises choses qu'on va acheter en jardinerie qui sont plus efficaces, mais qu'il vaut mieux laisser où elles sont. C'est le rayon des jardineries, à mon avis. Il y a un produit qui, on en parle peu, mais qui n'aime plus beaucoup, mais qui a une certaine efficacité, un dérépressif, c'est le souffle-fleur, le souffle jaune, là, que souvent on voyait chez les parents ou les grands-parents,
0: qu'on
1: ne voit plus beaucoup aujourd'hui.
0: D'accord.
1: On achète ça plutôt sous une forme de poudre à diluer, quoi, liquide.
0: D'accord.
1: Donc, essayer de trouver du soufre-fleur, la poudre. Alors, on met ça dans les galeries, on cherche des galeries, on les ouvre, on met un pinceau et on met une planche dessus. On ne referme pas avec de la terre, parce que le soufre-fleur, il va agir en s'évaporant, c'est le gaz qui va agir.
0: Oui.
1: Il va envahir les galeries.
0: Ok.
1: Et toutes ces bestioles qui sont là-dedans n'aiment pas beaucoup. N'aiment pas beaucoup.
0: D'accord.
1: Alors, voilà, on cherche une galerie, on met une poignée de soufre et on met une planche dessus.
0: Ah oui.
1: Pour fermer la lumière, quoi.
0: Oui.
1: Pas la lumière.
0: Oui.
1: Notre soufre, surtout avec la chaleur, plus il fait chaud, plus il s'évapore vite. On va en faire fuir une bonne partie. Il y en a beaucoup qui ne vont pas aimer.
0: Oui. Ils vont chez le voisin.
1: Ils vont aller chez le voisin. Alors bon, il faut préparer la bouteille d'apéro, parce que des fois, il ne va pas être content, le voisin.
0: Non, c'est sûr.
1: Mais il n'y a qu'avec ce genre de répulsif qu'on peut arriver...
0: Sans le tuer, quoi.
1: Sinon s'en débarrasser, au moins le limiter.
0: Oui,
1: d'accord. Eh bien, le tuer, oui, ça... Et puis bon, il faut les attraper.
0: Oui, c'est vrai. Il y a des pièges.
1: Bon, il y a plusieurs solutions, mais bon, voilà, on ne peut pas toujours tout tuer, quoi.
0: Non, c'est sûr.
1: Sinon, on va commencer par la population, on va trier, quoi. Non, mais il faut rester calme, bien sûr. Je reconnais, moi, le premier, je suis embêté avec ces trucs-là.
0: Très bien. Donc, on va acheter un peu de soufre-fleur, c'est ça ?
1: Un peu de soufre-fleur.
0: D'accord. Qu'on met dans les galeries et ça éloigne.
1: Dans les galeries, on peut même... Okay. Enfin, je n'ai pas essayé, mais il faudra quand même que j'essaye. Quand on fait les semis ou les plantations, le mélanger avec la terre, le soufre.
0: Ah, oui.
1: Je ne sais pas l'efficacité que ça peut avoir, je n'ai pas essayé ça. Mais par contre, une poignée dans les galeries, là, ça les fait fuir.
0: Bon, parfait.
1: Ils n'aiment pas.
0: Très bien. Eh bien, merci beaucoup, Michel, pour ces conseils. Et très bon jardinage à toutes et à tous.
1: Merci, au revoir.
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0: Ami Bélier, une sortie en famille se passe encore mieux que prévu et crée de beaux souvenirs. Taureau, un moment de douceur absolue avec un être cher vous rappelle que les petites joies sont souvent les plus précieuses. Les Gémeaux, votre esprit s'évade dans un livre ou dans un documentaire fascinant. Cancer, ce dimanche de repos actif vous permet de recharger vos batteries. Lion, votre intuition vous guide vers une décision importante. Ami Vierge, une idée qui germe ce dimanche pourrait bien se transformer en une belle réalité dans les prochaines semaines. Balance, un bilan positif de votre semaine vous donne la satisfaction du devoir accompli. Les Scorpions, votre besoin de briller est comblé par une réussite toute personnelle. Sagittaire, vous planifiez un projet de voyage ambitieux. Capricorne, une conversation douce et profonde avec un ami de longue date nourrit votre âme. Les Verseaux, un moment de jardin, de balcon ou de nature vous recentre avec une efficacité étonnante. Enfin, amis Poissons, la contemplation et le silence seront vos meilleurs alliés aujourd'hui.
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0: J'ai le plaisir d'être avec Huguette Nadal pour la chronique généalogie. Bonjour Huguette.
1: Bonjour à tout le monde.
0: Et dans la chronique du jour, vous allez nous rappeler quelques jalons de l'organisation militaire.
1: Au Moyen-Âge, jusqu'au XIIe siècle, l'hoste royal est composé par des chevaliers, des grands officiers de palais. Elle ne devient qu'une véritable armée avec l'ajout des grands vassaux, avec leurs propres troupes et des milices piétonnes fournies par les villes et les abbés. Le temps de service militaire n'excède pas le temps d'une campagne, puis une convention vassalique réduit ce temps à 40 jours. Le roi est réellement suivi dans ses opérations militaires par des petits vassaux du domaine royal. Les grands vassaux ne rejoignent l'armée qu'en fonction des alliances politiques et des buts de guerre. On est tous au courant que la Bourgogne était très longtemps opposée au roi de France.
0: Bien sûr.
1: L'Aquitaine aussi, voilà. Donc, ils se joignaient au roi que quand ils en avaient un intérêt certain pour eux.
0: C'est clair.
1: Voilà. Alors après, avec Philippe II d'Auguste, les structures militaires se mettent en place. Alors, elle se divise avec à la tête un prince ou des vassaux regroupés sous des bannières. Le commandant est assuré par le roi, les princes et les connétables, assistés par des maréchaux. En contrepartie, le service militaire royal s'élargit à tous les seigneurs du royaume et le temps de service est supprimé moyennant finances, bien sûr. Les villes prennent en charge leur propre défense et fixent le nombre de combattants qu'elles fournissent, alors que l'Église fournit surtout les chevaux et le matériel.
0: D'accord.
1: La guerre de Cent Ans permet une évolution de l'armée. Les grandes compagnies sont employées contre finances, elles fournissent des services de dizaines de professionnels de la guerre, et dans leur démobilisation, elles n'hésitent pas à piller la population et à mettre des provinces à sac. Charles V le Sage entreprend plusieurs réformes, avec notamment l'informalisation des compagnies et l'envoi dans les provinces de gouverneurs du roi. Le connétable devient le chef des armées françaises, devant même les plus grands princes et officiers, mais aussi il est le responsable de la justice militaire. En 1445 sont créées les compagnies d'ordonnance, les premières unités permanentes du royaume. Sur la surveillance d'un capitaine, elle mène des opérations militaires en cas de guerre et reste en garnison dans les villes pour assurer la sécurité quotidienne du royaume. Dans le même temps, une archerie appelée franc-archer est formée et est remplacée à terme par les artilleurs à poudre. Bien sûr, les armes évoluent, donc on passe du boulet de pierre au boulet à poudre. Voilà.
0: Il faut que ce soit de plus en plus mortel ou létal.
1: C'est ça. Dans l'Ancien Régime, bien sûr, l'armée est réformée en profondeur au XVIIe siècle. L'administration civile est gérée par une hiérarchie militaire qui favorise l'avancement et puis qui donne le mérite à la petite noblesse et à la bourgeoisie. Bon. Une ébauche de conscription est mise en place avec de la milice provinciale. Une armée de réserve composée d'hommes tirés au sort, le service d'hoste est convoqué pour la dernière fois en 1703.
0: Ah oui.
1: Ça a duré un certain moment. Après, ça a créé des secrétariats d'État à la guerre, qui fait que la charte de connétable est supprimée en 1627. Le rôle du secrétaire d'État est celui d'un simple exécutant, responsable des comptes et de l'exposition des ordres militaires pour certaines armées seulement. Tout au long du XVIIe siècle, les attributions du secrétariat augmentent et il y a plusieurs attributions militaires qui sont faites au milieu du XVIIIe siècle. Les charges deviennent purement honorifiques et le génie de l'artillerie perd leur indépendance en 1791. Il est remplacé par le ministre de guerre sans continuité avec l'ancienne administration. Alors la hiérarchie militaire commence réellement au XVIIe siècle, lorsque la nomination des officiers devient le privilège du roi et non plus des colonels généraux. Le haut du commandement est exercé par les lieutenants généraux des armées du roi et les maréchaux de camp. Ils sont sous l'autorité du connétable jusqu'en 1626 et des maréchaux. Après, il y a des supérieurs qui sont à la tête du régiment. Il s'agit de colonels de l'infanterie, dans la cavalerie, pour promouvoir aussi des officiers sans fortune et des majors qui sont chargés de la discipline. Les compagnies ont un capitaine, un lieutenant, ils enseignent dans l'infanterie et commandent aussi dans la cavalerie. Ces deux derniers sont remplacés en 1762 par le grade de sous-lieutenant. Et il y a un grade de brigadier qui est créé en 1788, on va dire, entre les officiers supérieurs et les généraux. Au milieu du XVIIIe siècle, le nombre de grades d'officiers subalternes sont créés pour faire valoriser l'avancement au mérite, comme le lieutenant 3e dans l'artillerie, le porte-drapeau dans l'infanterie, le porte-étendard dans la cavalerie, le porte-guidon dans les dragons et le quartier-maître trésorier. La hiérarchie des bas officiers devient adjudant, sergent-major et maréchal du logis en premier pour la cavalerie, fourrier, sergent et enfin maréchal du logis en second.
0: Merci beaucoup Huguette. Et la semaine prochaine, nous parlerons de la période napoléonienne et bien au-delà. Alors à très bientôt. Au revoir Huguette.
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Et nous sommes le 17 mai aujourd'hui, nous fêtons les Pascal et les Pascalines. Et en ce 17 mai, je pourrais vous parler de l'acteur Jean Gabin, né en 1904, ou en 2013, du Mariage pour tous. J'aurais aussi pu vous parler de Paul de Chaumedey de Maisonneuve, qui fonde Ville-Marie en Nouvelle-France en 1642, ville qui deviendra ensuite Montréal. Mais le 17 mai 1982, naît celui qui possède aujourd'hui le plus beau palmarès du basket français, Tony Parker. Le prodige du basket né à Bruges en Belgique, un père basketteur américain, une mère mannequin néerlandaise. Il débute le basket à l'âge de 10 ans à Fécamp en Normandie, puis dans plusieurs clubs français. Vers l'âge de 15 ans, il opte pour la nationalité française. Tony Parker poursuit sa formation au sein de l'INSEP, puis signe son premier contrat pro avec le club du PSG Racing en 1999. À 19 ans, il se présente à la draft NBA, sélectionné par les Spurs de San Antonio. Il s'impose rapidement comme titulaire et mène le club au titre NBA à 4 reprises, 2003, 2005, 2007 et 2014. Son maillot numéro 9 a été retiré par les Spurs pour saluer les succès accumulés au cours de ses 17 années de carrière au sein du club. En équipe de France, il remporte la médaille d'or lors des championnats d'Europe en 2013. La citation du jour est signée de Tony Parker. Je suis né en Belgique, d'une mère hollandaise, d'un père américain. Je suis la parfaite définition du fait qu'on peut être français en venant de n'importe où.

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1: Saint Graal de tout footballeur qui ne rêve pas un jour pouvoir s'accaparer le beau trophée doré, le plus convoité, celui de la Coupe du Monde de football. Mais comment est née cette énorme machine à succès ? L'élaboration de cette compétition, le plus grand événement sportif mondial après les Jeux Olympiques, démarre quasiment en même temps que l'établissement de la Fédération Internationale. En effet, la FIFA a été créée le 21 mai 1904 et déjà dans ses premiers statuts était consacré un article annonçant la création d'un championnat international dont la fédération serait son unique corps organisateur. Initialement prévu en 1905 en Suisse, le projet mettra finalement quelques années à aboutir. En 1921, entre en fonction à la présidence de la FIFA le français Jules Rimet. Celui-ci va vite faire évoluer ce dossier de genèse de la compétition. Dès 1926, il lance une commission d'études afin de la préparer. Le fameux mondial aura ainsi lieu tous les 4 ans, et ceci dès l'année 1930. Restait encore le nom de l'hôte de cette première édition, et le choix de la FIFA s'est donc arrêté sur l'Uruguay. Alors me direz-vous, pourquoi faire autant de routes en Amérique du Sud ? Eh bien, d'une part, il ne faut pas oublier que la Céleste, la sélection uruguayenne, fut à l'époque double championne olympique en titre, mais qu'on y célébrait également en ce pays le centenaire de son indépendance, d'où aussi le nom de son stade national, El Stadio Centenario, le stade du centenaire construit pour l'occasion afin de recevoir ce tout premier tournoi mondial. Seuls la France, la Belgique, la Roumanie et la Yougoslavie seront les représentantes européennes. Et le trophée alors ? La récompense originale représentait une femme ailée, rappelant Niké, la déesse grecque de la victoire. Une coupe pesant près de 4 kilos tout de même, fait d'or et d'argent. Elle est le fruit du travail du sculpteur hexagonal Abel Lafleur. Celle-ci, dans un premier temps, recevra le nom de Victoire, puis fut rebaptisée en l'honneur du président de la FIFA, Coupe Jules Rimet, et fut ainsi remise le 30 juillet 1930 au vainqueur, sans surprise, le pays hôte ultra favori, l'Uruguay, battant son voisin argentin par le score de 4-2. Des années d'élaboration pour une conquête sportive planétaire qui fait encore aujourd'hui tourner la tête de tous les footeux depuis 90 ans.

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0: Bonjour, quoi de beau à la télé pour cette soirée du 17 mai sur TF1, un homme en colère, film avec Jason Statham. Un convoyeur de fonds fraîchement engagé surprend ses collègues par l'incroyable précision de ses tirs de riposte alors qu'ils subissent les assauts de braqueurs expérimentés. Sur France 2, Anatomie d'une chute, film réalisé par Justine Trier. Daniel, un enfant malvoyant de 11 ans, vit avec ses parents dans un chalet en montagne, loin de tout. Un jour après une balade, Daniel retrouve son père mort dans la neige au pied du chalet. Sur Arte, The Big Lebowski, film réalisé par Joel Cohen. Sur W9, La Cité de la Peur, film avec les nuls. Sur France 3, Inspecteur Barnaby, série policière. Sur France 5, Hong Kong ne répond plus, documentaire. Et puis sur M6, Zone Interdite, magazine présenté par Ophélie Meunier sur le thème écran, sucre, manque de sommeil, comment sauver notre cerveau. Excès de sucre ou d'écran, nuit trop courte, des millions de Français semblent avoir pris de mauvaises habitudes. Très belle soirée à tous.
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1: Bonjour à tous, c'est Cyril. On se retrouve pour vos idées de sorties. Dimanche 17 mai, à l'Aiguillac de Loches, le Clocher de Loches et de Faille organise une journée randonnée et festive. Parcours VTT et trail de 20 km, 30 km, 10 km, randonnée pédestre et canicross, repas grillades, frites et animation musicale. Vous pouvez réserver en appelant le 06 99 69 54 54. Dimanche 24 mai à 14h30 et à 20h30, journée loto au parc des expositions de Marsac sur l'Isle. De loto de 18 parties avec au total 28 500 euros de cadeaux, dont une voiture 5 portes, une cuisine équipée tout inclus, une climatisation avec pause, un VTT électrique, des cartes cadeaux, un spa 4 places, un télé grand écran, frigo congélateur de porte, lave-linge, encore plein d'autres choses. C'est 15 euros la plaque de 6 cartons ou 20 euros la plaque de 12 cartons. Une place de concert sera offerte à droite, à gauche, en face et derrière chaque participant. Voilà, c'était vos idées de sortie. Vous pouvez retrouver le détail de toutes ces manifestations sur le site internet de Liberté FM ou sur notre page Facebook. Si vous aussi vous êtes organisateur d'une manifestation et que vous souhaitez en faire la promotion sur notre antenne, n'hésitez pas à nous envoyer un mail à contact@libertefm.fr. Quant à moi, je vous dis à très vite.
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1: Bonjour à tous, c'est Cyril. On se retrouve pour vos idées de sortie. Dimanche 17 mai, à l'Aiguillac de Loches, le Clocher de Loches et de Failles organise une journée randonnée et festive. Parcours VTT et trail de 20 km, 30 km, 10 km, randonnée pédestre et canicross, repas grillades, frites et animation musicale. Vous pouvez réserver en appelant le 06 99 69 54 54. Dimanche 24 mai à 14h30 et à 20h30, journée loto par des expositions de Marsac sur l'île. De loto de 18 parties avec au total 28 500 euros de cadeaux, dont une voiture 5 portes, une cuisine équipée tout inclus, une climatisation avec pause, un VTT électrique, des cartes cadeaux, un spa 4 places, un télé grand écran, frigo congélateur de porte, lave-linge, encore plein d'autres choses. C'est 15 euros la plaque de 6 cartons ou 20 euros la plaque de 12 cartons. Une place de concert sera offerte à droite, à gauche, en face et derrière chaque participant. Voilà, c'était vos idées de sortie. Vous pouvez retrouver le détail de toutes ces manifestations sur le site internet de Liberté FM ou sur notre page Facebook. Si vous aussi vous êtes organisateur d'une manifestation et que vous souhaitez en faire la promotion sur notre antenne, n'hésitez pas à nous envoyer un mail à contact@libertefm.fr. Quant à moi, je vous dis à très vite.
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0: Bonjour, quoi de beau à la télé pour cette soirée du 17 mai sur TF1, un homme en colère, film avec Jason Statham, un convoyeur de fond fraîchement engagé, surprend ses collègues par l'incroyable précision de ses tirs de riposte alors qu'ils subissent les assauts de braqueurs expérimentés. Sur France 2, Anatomie d'une chute, film réalisé par Justine Trier. Daniel, un enfant malvoyant de 11 ans, vit avec ses parents dans un chalet en montagne, loin de tout. Un jour après une balade, Daniel retrouve son père mort dans la neige au pied du chalet. Sur Arte, The Big Lebowski, film réalisé par Joel Cohen. Sur W9, La Cité de la Peur, film avec les nuls. Sur France 3, Inspecteur Barnaby, série policière. Sur France 5, Hong Kong ne répond plus, documentaire. Et puis sur M6, Zone Interdite, magazine présenté par Ophélie Meunier sur le thème écran, sucre, manque de sommeil, comment sauver notre cerveau. Excès de sucre ou d'écran, nuit trop courte, des millions de Français semblent avoir pris de mauvaises habitudes. Très belle soirée télé à tous.
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1: Bonjour à tous, c'est Cyril. On se retrouve pour vos idées de sorties. Dimanche 17 mai, à l'Aiguillac de Loches, le Clocher de Loches et de Faye organise une journée randonnée et festive. Parcours VTT et trail de 20 km, 30 km, 10 km, randonnée pédestre et canicross, repas grillades, frites et animation musicale. Vous pouvez réserver en appelant le 06 99 69 54 54. Dimanche 24 mai à 14h30 et à 20h30, journée loto au parc des expositions de Marsac-sur-l'Isle. De loto de 18 parties avec au total 28 500 euros de cadeaux, dont une voiture 5 portes, une cuisine équipée tout inclus, une climatisation avec pause, un VTT électrique, des cartes cadeaux, un spa 4 places, un télé grand écran, frigo congélateur de porte, lave-linge, encore plein d'autres choses. C'est 15 euros la plaque de 6 cartons ou 20 euros la plaque de 12 cartons. Une place de concert sera offerte à droite, à gauche, en face et derrière chaque participant. Voilà, c'était vos idées de sortie. Vous pouvez retrouver le détail de toutes ces manifestations sur le site internet de Liberté FM ou sur notre page Facebook. Si vous aussi vous êtes organisateur d'une manifestation et que vous souhaitez en faire la promotion sur notre antenne, n'hésitez pas à nous envoyer un mail à contact@libertefm.fr. Quant à moi, je vous dis à très vite.
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1: Voici les titres du journal de midi de ce dimanche 17 mai 2026. Dépôt sauvage, la Tour Blanche Cercle veut y mettre fin au tour des bennes de tri. Hommage à Saint-Orse aux victimes alsaciennes de la rafle de 1944. Santé, une journée dédiée au soutien des aidants à la traverse à Bergerac. Enfin, justice, un homme jugé dans la cité de Cyrano après l'agression d'une sans-abri. Et nous verrons l'un des premiers résultats sportifs du week-end après le développement de ces titres. Côté météo, pour cet après-midi, Météo France prévoit des averses orageuses sur toute la Dordogne. Nous sommes en vigilance jaune pour les risques d'orage. Les températures maximales de ce dimanche ne dépasseront pas les 15-17 degrés. Bonjour à toutes et à tous. À la Tour Blanche Cercle, la municipalité tire la sonnette d'alarme face à la multiplication des dépôts sauvages autour des points de collecte des déchets. Chaque jour, des sacs et encombrants sont abandonnés au pied des quatre bennes de tri de la commune. Le maire Gérard Gobert et son deuxième adjoint Xavier Proutot se disent consternés par la situation. Selon eux, les agents municipaux doivent ramasser quotidiennement ces déchets alors que cette mission ne fait pas partie de leurs attributions. Les élus estiment que le problème est apparu avec la mise en place des points d'apport volontaires du SMD3, le syndicat départemental des déchets. Arrivé récemment à la tête de la commune, il souhaite d'abord privilégier la pédagogie. De nouvelles formations devraient être organisées avec le SMD3 afin de mieux expliquer le fonctionnement du tri. Xavier Proutot considère que certains habitants ont pu être déstabilisés par la rapidité de la mise en place du dispositif. Selon lui, les dépôts sauvages traduisent à la fois un rejet du nouveau système et une méconnaissance des consignes de tri. L'adjoint assure comprendre les difficultés d'adaptation de certains administrés face à l'évolution des pratiques en matière de gestion des déchets, mais la municipalité souligne aussi le coût important de ces incivilités. Près de 20 000 euros par an et environ 1 700 heures de travail mobilisées pour les agents communaux. La commune s'inquiète également des risques sanitaires liés à ces déchets abandonnés, avec la présence possible de rats, d'insectes ou d'animaux errants. Face à cette situation, le maire envisage désormais des mesures plus fermes comme l'installation de caméras de surveillance près des points de collecte ou encore l'identification des contrevenants à travers les déchets abandonnés. Des dispositifs qui pourraient coûter jusqu'à 40 000 euros à la commune. Une cérémonie du souvenir s'est tenue vendredi à Saint-Orse en mémoire des 26 Alsaciens victimes de la rafle allemande du 1er avril 1944. Une trentaine de bénévoles de l'association alsacienne Valeurs de la République Alsace-Moselle Pro Patria avaient fait le déplacement depuis Schwenheim à plus de 800 km de là. Sur le parvis de la mairie, porte-drapeaux et élus ont rendu hommage à ces réfugiés alsaciens accueillis en Dordogne pendant la Seconde Guerre mondiale. En 1939, près de 80 000 habitants d'Alsace avaient fui l'avancée allemande vers le sud-ouest. Parmi eux, environ 300 personnes avaient trouvé refuge à Saint-Orse. Mais en 1944, les troupes allemandes ont mené plusieurs opérations meurtrières dans la région. 26 personnes ont été arrêtées, déportées ou tuées dans la commune. L'une des victimes était originaire de Schwenheim en Alsace. Cette histoire a refait surface en 2022 lors d'un voyage mémoriel à Auschwitz organisé par l'association alsacienne. Son président, le colonel Norbert Zorn, a ensuite pris contact avec le maire de Saint-Orse, Patrick Deloja, afin d'organiser cette commémoration. Le maire a rappelé que cette rafle avait profondément marqué sa famille. Sa mère, âgée de 13 ans à l'époque, avait assisté aux événements et en était restée traumatisée. La cérémonie s'est déroulée à l'église, puis devant le monument aux morts, avec lecture des noms des victimes, des pots de gerbes et chants du souvenir. Plusieurs jeunes porte-drapeaux participaient également à cet hommage, symbole de la transmission du devoir de mémoire aux nouvelles générations. Une journée consacrée aux aidants est organisée ce mardi 19 mai à Bergerac à la traverse de 10h à 18h. L'événement, mis en place en partenariat avec AG2R La Mondiale, aura pour thème « Et si on prenait aussi soin des aidants ?». Plusieurs structures et associations seront présentes pour informer et accompagner les visiteurs, parmi lesquels l'EHPAD de la Madeleine, l'association Cassiopéa spécialisée dans la téléassistance, France Alzheimer ou encore le Centre communal d'action sociale. Des conférences et des ateliers seront proposés tout au long de la journée, aussi bien pour les aidants que pour les personnes accompagnées. Au programme notamment batch cooking, massage, atelier d'écriture ou encore musicothérapie. Des professionnels seront mobilisés pour présenter différentes solutions de répit et de soutien. Les organisateurs souhaitent avant tout offrir un espace pour s'informer, échanger et rompre l'isolement souvent ressenti par les aidants. Le programme complet est à retrouver sur le site de la Traverse à Bergerac. Les inscriptions aux ateliers se feront directement sur place. Un homme de 40 ans sera jugé lundi devant le tribunal correctionnel de Bergerac pour des faits de violence en récidive commis en état d'ivresse. Jeudi, en fin d'après-midi, il aurait violemment agressé une femme sans domicile fixe, rue des Fontaines à Bergerac. Des passants sont intervenus pour maîtriser le suspect avant l'arrivée des policiers vers 18h. Déjà condamné à plusieurs reprises à Périgueux et suivi par le juge d'application des peines, le quadragénaire a été présenté vendredi à la procureure de Bergerac. Il a été placé en détention provisoire dans l'attente de son procès. Côté sport, en basketball Betclic Elite, le BBD a remporté une nette victoire pour son dernier match de la saison contre Monaco par 92 à 74.
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1: Selon Météo France, pour cet après-midi, des averses orageuses sont prévues sur toute la Dordogne. Nous sommes en vigilance jaune pour les risques d'orages. Les températures maximales de ce dimanche ne dépasseront pas les 15-17 degrés. Le vent soufflera de l'ouest avec une force de 15 à 20 km/h, avec des rafales sur le front ouest pouvant atteindre les 40 km/h. Dans la soirée, le ciel sera relativement dégagé. Le mercure affichera des valeurs comprises entre 10 et 12 degrés. Le vent soufflera toujours de l'ouest, mais ne dépassera pas les 10-15 km/h. Le soleil se couchera à 21h22. Et avant de refermer cette météo de ce dimanche midi sur Liberté FM, voici les dictons, proverbes et citations du jour. Premier dicton, mariage en mai ne fleurisse jamais. Une ancienne croyance populaire qui déconseillait autrefois les unions célébrées au mois de mai, considérée comme une période peu favorable aux jeunes mariés. Deuxième dicton, Silton au jour de Saint-Pascal, sans grêle, ce n'est pas un mal. Une façon de rappeler que l'orage peut être bénéfique pour la nature, à condition qu'il n'apporte pas de grêle destructrice pour les cultures. Le proverbe du jour nous dit « Les vieux péchés ont de longues ombres ». Une image forte pour rappeler que les erreurs du passé peuvent laisser des traces longtemps après avoir été commises. Et cette citation de Louis XIV « Aussitôt qu'un roi se relâche sur ce qu'il a commandé, l'autorité périt et le repos avec elle. L'heureux-soleil souligne ici l'importance de la constance et de l'autorité pour maintenir l'ordre et la stabilité.
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1: Merci à toutes et à tous d'avoir suivi votre journal de ce dimanche midi sur Liberté FM. Pour rester au cœur de l'actualité locale, pensez à retrouver et réécouter tous nos reportages, interviews et podcasts de la semaine sur nos plateformes. Très bel après-midi à notre écoute et rendez-vous ce soir à 19h pour le dernier journal local du week-end.

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0: Bonjour, quoi de beau à la télé pour cette soirée du 17 mai sur TF1, un homme en colère, film avec Jason Statham. Un convoyeur de fond fraîchement engagé surprend ses collègues par l'incroyable précision de ses tirs de riposte alors qu'ils subissent les assauts de braqueurs expérimentés. Sur France 2, Anatomie d'une chute, film réalisé par Justine Trier. Daniel, un enfant malvoyant de 11 ans, vit avec ses parents dans un chalet en montagne, loin de tout. Un jour après une balade, Daniel retrouve son père mort dans la neige au pied du chalet. Sur Arte, The Big Lebowski, film réalisé par Joël Cohen. Sur W9, La Cité de la Peur, film avec les nuls. Sur France 3, Inspecteur Barnaby, série policière. Sur France 5, Hong Kong ne répond plus, documentaire. Et puis sur M6, Zone Interdite, magazine présenté par Ophélie Meunier sur le thème écran, sucre, manque de sommeil, comment sauver notre cerveau. Excès de sucre ou d'écran, nuit trop courte, des millions de Français semblent avoir pris de mauvaises habitudes. Très belle soirée à tous.
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0: Bienvenue dans ce Radio Weekend. Oh, somme toute assez classique. Nous allons avoir les incontournables, petite musique que tout le monde a en tête. Nous aurons les anniversaires. Alors, j'attire votre attention sur la série d'anniversaires. Il y a une période de stars pour ces anniversaires. Et puis, à la fin, nous irons au grenier. C'est le menu du jour.
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0: Les incontournables. Incontournable française, Lio. Alors, nous n'allons pas vous imposer le banana split. Par contre, il y avait une belle chanson également. Les brunes comptent pas pour des prunes.
2: Tout le monde.

0: Johnny Clegg, c'était notre incontournable étranger qui précède les anniversaires.
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0: Premier anniversaire de cette période, Renaud Séchant, né le 11 mai 1952 à Paris. Ce n'est jamais l'anniversaire du jour, hein, c'est la période. Pour Renaud, 26 albums, 20 millions d'exemplaires vendus au moins. C'est souvent la chanson préférée des Français que nous avons choisie.

le Mistral gagnant de Renault. 11 mai aussi, anniversaire d'un garçon dont on n'a plus aucune nouvelle. Ringo, né le 11 mai 1947. Il est toulousain, Ringo.

Ringo, qui se faisait appeler à l'époque Ringo, encore Willy Cat. Anniversaire reggae, toujours pour le 11 mai, Bob Marley. Bob Marley nous quitte à 36 ans, le 11 mai 1981, c'était

Marley, le pape du reggae. Nous allons souhaiter un bon anniversaire à un charlot, Jean Sarus, chanteur, comédien, réalisateur, musicien. Il faisait partie des charlots et voici la chanson préférée des syndicalistes. Quand

0: Merci. Et mon, mon patron, il change de costume deux fois par jour.
1: C'était pour les syndicalistes, merci patron. Passons au 12 mai, Michel Fugain, 12 mai 1942, Grenoble. Alors on connaît l'histoire, il l'a commencé tout seul, puis ensuite il y a eu la belle aventure du Big Bazar. Michel Fugain aujourd'hui vit en Corse.

Michel Fugain, le Corse d'adoption. 2023, un immense compositeur américain nous a quitté. Burt Bacharach était né un 12 mai 1928 à Kansas City. Pourquoi célébrer Burt Bacharach? Eh bien, parce qu'il a composé des centaines de chansons pour Aretha Franklin, Dusty Springfield, les Beatles, Tom Jones et bien d'autres. Là, c'est B.G. Thomas. La musique, vous la connaissez. Prenez vos parapluies.

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C'était B.G. Thomas, composition de Burt Bacharach. 13 mai, restons aux États-Unis. Stevie Wonder, 13 mai 1950, il est né dans le Michigan. Aveugle depuis sa petite enfance, il est considéré, je crois qu'on peut le dire, comme l'un des plus grands artistes américains de la seconde moitié de notre 20e siècle et du 21e aussi, Stevie Wonder.

0: Stevie Wonder. Alors voici un chanteur, comédien et joueur de poker. C'est un bon indice. Né le 14 mai 1959 en Algérie, vous avez sûrement reconnu Patrick Bruel, la vedette d'une série pour TF1.
1: On s'était

Bon anniversaire à Patrick Bruel. 14 mai encore, une pensée obligatoire pour The Voice. Alors The Voice, ce n'est pas l'émission de la télé. The Voice, c'est Frank Sinatra qui s'en va le 14 mai 1998. Il avait 82 ans. Ah.

Monsieur Frank Sinatra, 14 mai aussi, anniversaire de Jean-Baptiste Guégan. C'est, dit-on, le sosie vocal de Johnny Hallyday, né le 14 mai 1983 à Trégueux, c'est en Bretagne bien sûr, et il ne fait pas que des reprises de l'idole. Il est breton et il en est fier.

Jean-Baptiste Guégan avec une voix un peu hallydéesque, mais une belle chanson. Nous allons souhaiter un bel anniversaire à Mike Oldfield, grand musicien, né le 15 mai 1953 en Angleterre, multi-instrumentiste, auteur-compositeur. Alors, il est surtout connu pour son premier album qui avait pour titre Tubural Bells. C'était en 1973. Voici autre chose, Portsmouth.

Mike Oldfield, anniversaire triste le 15 mai. Il était une fois, le 15 mai 1982, disparaissait Joël Mogensen. Il était une fois, ce n'était pas seulement Joël, et ce n'était pas seulement J'ai encore rêvé d'elle. Viens faire un tour sous la pluie, c'était un des titres de l'époque.

0: Il était une fois pour l'anniversaire de la disparition de Joël.
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0: Mathieu Ladevèze, alors il ne pouvait pas garder ce nom comme artiste, Barcella, auteur, compositeur, interprète, il est né lui en 1981 à Reims, et c'est quand même son cinquième album, Barcella, ton étoile.

Barcella, ton étoile, pour Mathieu Ladevez. Son nom d'artiste, c'est Barcella. Nous passons au grenier. C'était au mois de mai, il y a quelques années.

0: 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En 1968, Jacques Dutronc marie musique classique et chansons de variété. Dans un studio, on enregistre « Il est 5h, Paris s'éveille ». Toute l'équipe est d'accord, c'est bien, mais il manque quelque chose. Alors on se met à chercher et le salut viendra d'un musicien classique, un très grand flûtiste, Roger Bourdin. Dans un studio à côté, il est venu enregistrer du Jean-Sébastien Bach. On va ajouter à l'enregistrement original de Jacques Dutronc un contre-chant à la flûte. Il est 5h, Paris s'éveille deviendra le succès que l'on connaît.
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Rendons aux Français ce qui leur appartient. Le YMCA de Village People, c'est en grande partie tricolore. La chanson a été composée par Jacques Morali, Henri Bellolo, les producteurs français du groupe. C'est Jacques Morali qui découvre aux États-Unis un lieu particulier, le YMCA, un lieu d'accueil, de rencontre. Jacques Morali commence à fredonner Young Men, 6 millions d'albums vendus dans le monde entier.

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Bonjour, quoi de beau à la télé pour cette soirée du 17 mai sur TF1, Un homme en colère, film avec Jason Statham. Un convoyeur de fond fraîchement engagé surprend ses collègues par l'incroyable précision de ses tirs de riposte alors qu'ils subissent les assauts de braqueurs expérimentés. Sur France 2, Anatomie d'une chute, film réalisé par Justine Trier. Daniel, un enfant malvoyant de 11 ans, vit avec ses parents dans un chalet en montagne, loin de tout. Un jour après une balade, Daniel retrouve son père mort dans la neige au pied du chalet. Sur Arte, The Big Lebowski, film réalisé par Joel Cohen. Sur W9, La Cité de la Peur, film avec les nuls. Sur France 3, Inspecteur Barnaby, série policière. Sur France 5, Hong Kong ne répond plus, documentaire. Et puis sur M6, Zone Interdite, magazine présenté par Ophélie Meunier sur le thème écran, sucre, manque de sommeil, comment sauver notre cerveau. Excès de sucre ou d'écran, nuit trop courte, des millions de Français semblent avoir pris de mauvaises habitudes. Très belle soirée télé à tous. 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

Bonjour, quoi de beau à la télé pour cette soirée du 17 mai sur TF1, Un homme en colère, film avec Jason Statham. Un convoyeur de fond fraîchement engagé surprend ses collègues par l'incroyable précision de ses tirs de riposte alors qu'ils subissent les assauts de braqueurs expérimentés. Sur France 2, Anatomie d'une chute, film réalisé par Justine Trier. Daniel, un enfant malvoyant de 11 ans, vit avec ses parents dans un chalet en montagne, loin de tout. Un jour après une balade, Daniel retrouve son père mort dans la neige au pied du chalet. Sur Arte, The Big Lebowski, film réalisé par Joël Cohen. Sur W9, La Cité de la Peur, film avec les nuls. Sur France 3, Inspecteur Barnaby, série policière. Sur France 5, Hong Kong ne répond plus, documentaire. Et puis sur M6, Zone Interdite, magazine présenté par Ophélie Meunier sur le thème écran, sucre, manque de sommeil, comment sauver notre cerveau. Excès de sucre ou d'écran, nuit trop courte, des millions de Français semblent avoir pris de mauvaises habitudes. Très belle soirée à tous. 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
1: Voici les titres du journal du soir de ce dimanche 17 mai 2026. Bergerac, la place de la République devrait conserver son visage actuel. Tension au conseil municipal de Saint-Astier, l'opposition quitte la séance. Dépôt sauvage, la tour Blanche-Cercle veut y mettre fin autour des bennes de tri. Et nous reparlerons de Bergerac avec une journée dédiée au soutien des aidants à la traverse. Nous verrons l'un des premiers résultats sportifs du week-end après le développement de ces titres. Côté météo, selon Météo France, dans la soirée, le ciel sera relativement dégagé. Le mercure affichera des valeurs comprises entre 10 et 12 degrés. Bonsoir à toutes et à tous. À Bergerac, la place de la République ne devrait finalement pas connaître la transformation envisagée ces derniers mois. Le projet d'aménagement porté par l'ancienne municipalité, qui prévoyait notamment l'installation d'un pump track, pourrait être abandonné au profit d'une rénovation plus mesurée. La nouvelle équipe municipale, conduite par le maire socialiste Fabien Ruet, souhaite conserver la vocation actuelle de la place, principalement dédiée au stationnement, tout en améliorant son fonctionnement et la sécurité des piétons. Le maire estime que cette orientation reste cohérente avec la situation du centre-ville, marquée selon lui par un fort taux de précarité et une offre de transport en commun encore insuffisante. Il souligne également que le stationnement représente une source importante de recettes pour la commune. La récente installation de la fête foraine sur la place a aussi permis à la municipalité d'identifier plusieurs améliorations à apporter, notamment sur les raccordements électriques et l'organisation des espaces. La ville envisage également de mieux accompagner les commerçants affectés pendant cette période. Des travaux de sécurisation et de réaménagement pourraient être engagés dès cette année, avec une réfection des surfaces et un nouveau marquage pour les piétons et les automobilistes. La municipalité souhaite aussi récupérer une vingtaine de places de stationnement afin de valoriser les abords de la statue d'Albert Claveil et créer un espace paysager. Le verdissement de la place fait également partie des pistes étudiées. Concernant les arbres, la municipalité veut mettre en place un plan de gestion sur plusieurs années afin d'anticiper le remplacement progressif des sujets les plus fragiles. Enfin, le projet de pump track pourrait être déplacé vers le site de Pic-Caillou, une ancienne piste aujourd'hui inutilisée. À Saint-Astier, le dernier conseil municipal a été marqué par le départ des élus de l'opposition en début de séance. Prenant la parole au nom du groupe, Dominique Bastier a regretté que les 7 élus de l'opposition ne soient toujours pas regroupés dans la salle du conseil, malgré une demande formulée lors de la précédente réunion du 8 avril. Face à cette situation, les élus concernés ont décidé de quitter la séance. Malgré cet incident, les débats se sont poursuivis avec l'examen de plusieurs dossiers financiers, notamment le vote des taxes locales, le règlement budgétaire et financiers, ainsi que les comptes et budgets concernant la commune, le camping municipal, le Périgord et le cinéma. Le conseil municipal a également étudié la modification du tableau des effectifs pour permettre le recrutement de 2 policiers municipaux. Les élus ont aussi évoqué le projet de modernisation de l'éclairage du stade Gimel dans le cadre de l'aménagement d'un terrain synthétique destiné à l'entraînement. En fin de séance, le maire Jacques Audouin a indiqué que le compromis de vente du camping municipal devrait être signé le 30 mai. Selon lui, le site conservera sa vocation de loisir compte tenu des investissements prévus par le futur propriétaire. Revenant sur le départ de l'opposition, le maire a expliqué regretter une incompréhension autour du plan de table et s'est dit disposé à échanger avec les élus concernés. La prochaine réunion du conseil municipal est programmée le vendredi 5 juin à 18h. À la tour Blanche-Cercle, la municipalité tire la sonnette d'alarme face à la multiplication des dépôts sauvages autour des points de collecte des déchets. Chaque jour, des sacs et encombrants sont abandonnés au pied des 4 bennes de tri de la commune. Le maire Gérard Gobert et son deuxième adjoint Xavier Proutot se disent consternés par la situation. Selon eux, les agents municipaux doivent ramasser quotidiennement ces déchets alors que cette mission ne fait pas partie de leurs attributions. Les élus estiment que le problème est apparu avec la mise en place des points d'apport volontaires du SMD3, le syndicat départemental des déchets. Arrivé récemment à la tête de la commune, il souhaite d'abord privilégier la pédagogie. De nouvelles formations devraient être organisées avec le SMD3 afin de mieux expliquer le fonctionnement du tri. Xavier Proutot considère que certains habitants ont pu être déstabilisés par la rapidité de la mise en place du dispositif. Selon lui, les dépôts sauvages traduisent à la fois un rejet du nouveau système et une méconnaissance des consignes de tri. L'adjoint assure comprendre les difficultés d'adaptation de certains administrés face à l'évolution des pratiques en matière de gestion des déchets. Mais la municipalité souligne aussi le coût important de ces incivilités, près de 20 000 euros par an et environ 1 700 heures de travail mobilisé pour les agents communaux. La commune s'inquiète également des risques sanitaires liés à ces déchets abandonnés, avec la présence possible de rats, d'insectes ou d'animaux errants. Face à cette situation, le maire envisage désormais des mesures plus fermes, comme l'installation de caméras de surveillance près des points de collecte ou encore l'identification des contrevenants à travers les déchets abandonnés. Les dispositifs pourraient coûter jusqu'à 40 000 euros à la commune. Une journée consacrée aux aidants est organisée mardi 19 mai à Bergerac à la Traverse de 10h à 18h. L'événement, mis en place en partenariat avec AG2R La Mondiale, aura pour thème « Et si on prenait aussi soin des aidants ?». Plusieurs structures et associations seront présentes pour informer et accompagner les visiteurs, parmi lesquelles l'EHPAD de la Madeleine, l'association Cassiopéa spécialisée dans la téléassistance, France Alzheimer ou encore le Centre communal d'action sociale. Des conférences et des ateliers seront proposés tout au long de la journée, aussi bien pour les aidants que pour les personnes accompagnées. Au programme notamment batch cooking, massage, atelier d'écriture ou encore musicothérapie. Des professionnels seront mobilisés pour présenter différentes solutions de répit et de soutien. Les organisateurs souhaitent avant tout offrir un espace pour s'informer, échanger et rompre l'isolement, souvent ressenti par les aidants. Le programme complet est à retrouver sur le site de la Traverse à Bergerac. Les inscriptions aux ateliers se feront directement sur place. Côté sport en basketball, Betclic Elite, le BBD a remporté une nette victoire pour son dernier match de la saison contre Monaco par 92 à 74.
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1: Selon Météo France, dans la soirée, le ciel reste relativement dégagé. Le mercure affichera des valeurs comprises entre 10 et 12 degrés. Le vent soufflera toujours de l'ouest, mais ne dépassera pas les 10-15 km/h. Le soleil se couchera à 21h22. Dans la nuit de dimanche à lundi, le ciel restera bien couvert. Quelques gouttes de pluie pourraient tomber sur Ribérac, Brantôme ou encore Thiviers. Les températures minimales tourneront autour des 5-7 degrés. Le vent sera faible. Lundi matin, le soleil apparaîtra à 6h24. Le premier jour de cette semaine sera encore bien gris et humide. Les températures au lever du jour avoisineront les 12-14 degrés et dans l'après-midi, elles ne dépasseront pas les 17-18 degrés. Le vent proviendra du sud-ouest avec une force de 5 à 10 km/h.
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1: C'est la fin de ce journal du dimanche soir sur Liberté FM. Merci de votre fidélité tout au long de ce week-end. Nous vous souhaitons une très belle semaine et vous donnons rendez-vous dès demain matin à 6h30 pour retrouver Pascal Gadeau dans la matinale de Liberté FM, le premier rendez-vous info de votre lundi. Excellente soirée à toutes et à tous.

0: Bonjour, quoi de beau à la télé pour cette soirée du 17 mai sur TF1, Un homme en colère, film avec Jason Statham. Un convoyeur de fonds fraîchement engagé surprend ses collègues par l'incroyable précision de ses tirs de riposte alors qu'ils subissent les assauts de braqueurs expérimentés. Sur France 2, Anatomie d'une chute, film réalisé par Justine Trier. Daniel, un enfant malvoyant de 11 ans, vit avec ses parents dans un chalet en montagne, loin de tout. Un jour après une balade, Daniel retrouve son père mort dans la neige au pied du chalet. Sur Arte, The Big Lebowski, film réalisé par Joel Cohen. Sur W9, La Cité de la Peur, film avec les nuls. Sur France 3, Inspecteur Barnaby, série policière. Sur France 5, Hong Kong ne répond plus, documentaire. Et puis sur M6, Zone Interdite, magazine présenté par Ophélie Meunier sur le thème écran, sucre, manque de sommeil, comment sauver notre cerveau. Excès de sucre ou d'écran, nuit trop courte, des millions de Français semblent avoir pris de mauvaises habitudes. Très belle soirée à tous.
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Bonjour à tous, c'est vraiment classique. Une émission préparée et présentée par Michel Reynaud. Au programme aujourd'hui, Shostakovich, Malcolm Arnold, Tits, Stamitz, Glazunov, Zach et Frank Martin. Allez, du ballet. Du ballet, B-A-2-L-E-T, je précise, sur la musique de Shostakovich. Ce ballet jazzy aux allures de music-hall offre une plongée dans les cabarets des années folles. Lumière tamisée et rythme endiablé ravivent le sentiment de liberté réjouissant de l'interdit des numéros de danse pratiqués en secret. Ce ballet original au triangle amoureux passionné n'existe qu'au Bolchoï. Nous allons entendre un arrangement sur le ballet L'Âge d'Or. En voici l'Allegretto pour orchestre par les Solistes de Hambourg conduits par Émile Klein.

Cet allegretto, ce morceau, est tiré du ballet L'Âge d'or, un ballet en 3 actes et 6 scènes composé par Dmitri Chostakovitch en 1928 et interprété par les solistes de Hambourg. À leur direction, c'était Émile Klein. Nous avons pu apprécier ce ballet original depuis le Théâtre du Bolchoï en avril 2019, au temps où nous avions le plaisir des retransmissions de leur ballet au cinéma. Le compositeur qui suit est Malcolm Arnold, compositeur contemporain puisqu'il est décédé en 2006 à l'âge de 85 ans. Sir Malcolm Arnold, compositeur de beaucoup de musique de film, très connu depuis Le Pont de la Rivière Kwai puisqu'il en est l'auteur. Alors, nous n'allons pas siffler ensemble. Je vous propose d'écouter la Sinfonietta numéro 11, opus 48, par le London Festival Orchestra dirigé par Ross Popple.

Ross Popple avec son orchestre que nous avions entendu la semaine dernière dans Pulcinella de Stravinsky. Aujourd'hui, c'est dans cette première Sinfonietta, opus 48, une composition de Sir Malcolm Arnold. Anton Ferdinand Tietz, ou parfois Dietz, écrit D-I-E-T-Z, est un compositeur allemand né vers 1742 à Nürnberg. Il part faire un voyage en Russie et se présente à la cour de la grande Catherine. Il reste auprès d'elle pendant 40 ans. Il meurt d'ailleurs à Saint-Pétersbourg en 1811. Nous allons entendre une sonate pour violon et piano en fa dièse mineur. Au violon, c'est Vladimir Reva et au piano, il y a Hermana Kova.

Romanza Siciliana, le deuxième mouvement de la sonate pour violon et piano en fa dièse mineur d'Anton Tietz par Irina Ermakova au piano, accompagnée de Vladimir Reva au violon. Maintenant, Karl Stamitz, compositeur allemand de naissance et de formation. Il est issu d'une famille de musiciens. Son père Johann, son frère Anton sont aussi compositeurs. Et parfois on les confond. Karl Stamitz est venu à Paris en 1770, il a 25 ans. Deux ans plus tard, il compose à Versailles sa première symphonie, Promenade Royale. De nature instable, il voyage beaucoup à travers l'Europe. On lui doit de nombreux concertis et de la musique de chambre. Voici l'Allegro du concerto pour clarinette numéro 11 en mi bémol majeur. C'est Karl Schlechta qui joue de la clarinette et il est avec l'orchestre de chambre du Palatinat, placé sous la direction de Jiří Malata.

Une très belle interprétation à la clarinette du concerto numéro 11 en mi bémol majeur pour clarinette et orchestre de Carl Stamitz. C'était l'Allegro, le premier mouvement. Carl Schlechta, le clarinettiste, était avec l'orchestre de chambre du Palatinat et le chef qui tenait la baguette était Yuri Malat. Compositeur russe qui a connu le 19e et le 20e siècle, Alexandre Glazounov. Il a connu Rimsky-Korsakov, il a suivi Balakirev, il avait 14 ans. À 16 ans, il compose sa première symphonie et c'est en 1881. Une bonne carrière s'ouvre alors, chef d'orchestre, professeur, puis directeur du conservatoire de Saint-Pétersbourg. Il ne restera pas en Russie. Il part en 1928 aux États-Unis pour raisons médicales, que l'on dit. Cela lui permet de faire de nombreuses tournées en Europe. En plus de ses 9 symphonies, on lui doit des concertos pour piano, pour violoncelle, saxophone, des quatuors et des quintettes. Et de la musique de ballet aussi, dont Raymonda qui a été repris récemment au théâtre du Bolchoï à Moscou. Il y a aussi cette valse opus 42 en ré majeur, interprétée maintenant au piano par Michael Krüger.

La valse numéro 3, opus 42 en ré majeur d'Alexandre Glazounov, au piano, Michael Krüger. Une pièce composée en 1893, elle fait partie des trois miniatures pour piano, c'était donc la troisième. Nous remontons un siècle avant le 18e, nous allons à Bohême et nous trouvons Jan Zach. Ce compositeur tchèque est violoniste et organiste, maître de chapelle de l'électeur de Mayence pendant 11 ans jusqu'en 1756. Il était, paraît-il, un excentrique, une nature complexe. Il entre en conflit avec son entourage, d'où une grande instabilité dans les postes qu'il trouve au cours de ses voyages. Il obtient quelques subsides en séjournant dans des monastères. On ne sera pas étonné de trouver dans sa production beaucoup d'œuvres sacrées. Et c'est un offertoire intitulé « Terra Tremit » que nous allons entendre par le SWR Baden-Baden and Freiburg Symphony Orchestra, dirigé par Matthias Breitschaft

Terra Tremit de Johann Zach, œuvre arrangée par le docteur Hans-Oskar Korr, pour soprano, chœur et orchestre, interprétée par le SWR Symphony Orchestra. Il était dirigé par Matthias Breitschaft. Et nous vous proposons pour terminer une œuvre de Franck Martin, compositeur genevois. Trouvant qu'il a trop d'activités en Suisse, il part s'installer aux Pays-Bas, à Naarden, où il meurt.

1974. Nous allons passer une balade pour saxophone, alto et orchestre. Au saxophone, c'est John Edward Kelly. L'orchestre de chambre Ostrobotian, la direction est assurée par Yua Kangas.

0: bien agréable ballade pour saxo, alto et orchestre de Frank Martin avec John Edward Kelly, qui était au saxophone, et l'Ostrobotnian Chamber Orchestra que dirigeait Juhak Kangas. Quelques notes sur Frank Martin. Il est né dans un milieu religieux de vieille tradition genevoise. Tout d'abord orienté vers des études scientifiques, sciences naturelles et mathématiques, il décide en 1910 de se consacrer à la musique. Il prend des cours d'harmonie, de composition et d'orchestration auprès de Joseph Laubert, professeur à Zurich en 1901 et chef d'orchestre au Grand Théâtre de Genève. En 1915, il rencontre Ansermet qui dirigera la création de sa première œuvre d'envergure, Les Dithyrambes, pour chœur et orchestre en 1918. En 1938, il reçoit une commande et écrit le 20 RB, un madrigal pour chœur à 12 voix sur une adaptation de Tristan par Joseph Bédier. Cette œuvre, créée en 1942, dont la technique compositionnelle sera décrite comme dodécaphonique tonale ou harmonique, attire l'attention internationale sur le compositeur. De 1942 à 1946, il préside l'Association des musiciens suisses. Puis, en 1946, il s'installe en Hollande, à Naarden, non loin d'Amsterdam. Il est élevé au grade de docteur honoris causa à l'Université de Genève en 1949. De 1950 à 1957, il enseigne la composition à la Hochschule für Musik de Cologne. Il meurt à Naarden en 1974.
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2: En remettant les noms, les mots-clés, les notions, les idées dans l'ordre alphabétique, l'index donne l'impression de réinitialiser la lecture, en même temps qu'il brasse tout ça dans un sens aléatoire. C'est-à-dire que la remise en ordre alphabétique est aussi une mise en désordre, qui peut s'entendre d'autant plus jubilatoire qu'elle est soigneuse. Et si, pour de vrai, on remettait en ordre alphabétique l'Avare de Molière, la Bible, la Recherche de Proust ou le Voyage d'hiver de Schubert? Tel est le programme de ce numéro indexé de Métaclassique, au cours duquel vous pourrez même entendre en fin d'émission une création mondiale de la Marseillaise alphabétique intégrale. D'ici là, vous allez pouvoir entendre 6 artistes, que je vais donc nommer dans l'ordre alphabétique: Orlando Bass, qui a composé la Marseillaise remise en ordre alphabétique et la joue au piano avec Colline Infante; Nicolas Lelièvre, qui a mis dans l'ordre alphabétique Chez Côté de Duswan, le premier livre d'Adula perdu recherche-temps de Marcel Proust; Franck Mas, qui a eu l'idée de mettre en ordre alphabétique l'Avare de Molière, puis la Bible et enfin la Marseillaise; la poéticienne tendance critique créative Sophie Rabaud, qui a soumis l'idée de pratiquer l'index des noms de la recherche de Proust comme une partition, à Marianne Seleskovitch.

0: Être maître à l'index, Franck Mas, c'est vraiment une révolution dans la littérature, dans l'inscription, dans l'histoire de l'écriture. C'est quelque chose d'extraordinaire. Mais au-delà de ça, l'index, quand on parle d'index, on parle souvent de non seulement du doigt, mais on parle du doigt tendu. Et un doigt tendu, quand on pointe un objet avec un doigt tendu, l'index, et c'est là où il y a un lien extraordinaire entre l'index littéraire lié à la philologie et l'index dont je vais te parler, l'index même, enfin le doigt, ouais. la main.
1: Le doigt qui montre,
0: c'est, me semble-t-il, c'est très subjectif et c'est très personnel, c'est le proto-mot. C'est le premier mot avant même que le langage ne soit acquis. Et figure-toi que...
1: C'est ce qu'il dit sans la parole.
0: C'est ce qu'il dit. Les enfants, avant même de savoir parler, montrent un objet par le doigt, désignent l'objet par le doigt. Donc c'est non seulement le signe de la désinence, de la monstration, l'index suggère également une autre altérité qui est celle de l'autre à qui l'on montre quelque chose. Et ce que j'ai compris, je te promets que c'est vrai, ce que j'ai compris, c'est que l'index est toujours du présent. L'index, lorsqu'il pointe un objet, est toujours du présent. C'est du présent montré.
1: Parce que... C'est faire un index thématique d'un livre, c'est aussi donc indexer des choses qui peuvent être importantes aux yeux du lecteur pour peu qu'il en refasse la circulation.
0: Absolument.
1: C'est lui offrir un chemin possible.
0: C'est surtout une autre manière de parcourir le livre,
1: oui,
0: après la lecture et de développer, de déplier le livre en se référant en plus à la fin du livre, parce que les index sont en général à la fin du livre. Ce qui est très drôle, ça pourrait être au début du livre. C'est l'index, l'indexation des éléments appartenant à un livre sont toujours positionnés dans la chronologie des pages à la fin du livre. Ce qui est très drôle, parce que l'index dans la littérature est à la fin des livres, alors que l'index de la main, me semble-t-il, est au début du mot.
1: Ouais.
0: Donc il y a comme un début et il y a une fin, il y a comme une espèce de boucle qui se fait entre l'index organique et l'index littéraire. C'est très drôle en fait.
1: Vous mettez des livres importants comme la Bible dans l'ordre alphabétique.
0: Oui, c'est un petit livre sympathique. Mais oui, oui, oui.
1: Mais c'est oui. Le premier livre imprimé.
0: Il semble, hein. Semble bien. Enfin, imprimé en Occident.
1: Oui.
0: Parce qu'il y a des manières d'impression, notamment en Chine, qui sont bien antérieures à l'impression de la Bible de Jérusalem par Gutenberg en 1555, mm-hmm. 1555, je crois, avec un gros point d'interrogation. Non, parce qu'il y avait des petites lettres qui sont parfois imprimées comme ça, des mots chinois, mais qui étaient vraiment à ce qu'on appelle l'imprimerie occidentale. Alors oui, effectivement... J'ai mis en ordre alphabétique la Bible.
1: Techniquement, comment on s'y prend ? Avant de parler de l'enjeu, bien sûr.
0: Alors, d'abord, on s'y prend parce qu'il y a une idée derrière. Qu'est-ce que c'est que de mettre les choses en ordre alphabétique ? L'ordre alphabétique, en fait, il est contemporain de la Bible. C'est les Araméens, en gros, qui ont inventé la structure alphabétique. Et la langue araméenne est une des langues sémites de la Bible. Or, cette espèce de tâche pharaonique qui est en même temps très sotte à faire, parce qu'une espèce de mécanisme très très sot, en fait, il vient du fait que je voulais absolument tenter une approche de la mise en scène différente de celle que je connaissais jusqu'alors. Un texte de théâtre n'existe que pour être perpétuellement interprété. Donc, c'est la subjectivité du metteur en scène qui va trouver dans le texte qu'on lui donne une lecture du texte qui n'aura pas été développée jusqu'alors. Il s'agit d'une pure subjectivité. La correspondance entre le texte de théâtre et la Bible, elle est donc simple, c'est que la Bible, de la même manière que le texte de théâtre, n'existe et n'existe toujours que dans leur perpétuelle interprétation. On parle parle même d'exégèse. Hein. L'exégèse qui est l'exercice d'interprétation par excellence. Donc mise en scène, interprétation du texte de théâtre et exégèse créent vraiment des parallèles très proches entre texte de théâtre et texte biblique. Ça, c'est le point de départ. Comment mettre en scène un texte de théâtre sans faire appel à ma propre subjectivité? Imaginons que je veuille monter l'Avare de Molière. On a fêté dernièrement les 400 ans de la naissance de Molière, donc ça fait 400 ans que Molière est joué. Qu'est-ce que ça veut dire que de monter un Avare de Molière en 2025? Je pense que c'est la question que tous les metteurs en scène préalablement devraient se poser avant même de s'attacher à la création d'une mise en scène. Or, je présuppose qu'il y a beaucoup d'orgueil derrière, beaucoup de subjectivité et probablement une énorme dose d'inconscience. Et ne voulant pas rentrer dans ces trois champs-là, je me suis dit comment moi, je peux mettre en scène un Avare de Molière, puisque je sais fondamentalement que la lecture que j'aurais du texte de Molière serait dans l'incapacité de pouvoir montrer quelque chose qui n'aurait pas déjà été fait par mes prédécesseurs. Je le sais. Donc je me suis dit, il est hors de question que mon orgueil et ma subjectivité supplantent ce que je suppose comme étant des summums de mise en scène. Comment donc faire? Chaque mot écrit a un ordre particulier dans la phrase. Ça s'appelle la syntaxe, sujet, verbe, complément. Donc, me semble-t-il, le premier metteur en scène d'un texte de Molière, c'est pas le premier, c'est Molière lui-même. Non pas Molière en tant que metteur en scène, mais Molière en tant qu'écrivain. Parce qu'il aura choisi et déterminé la position des mots dans l'espace de la page. Donc, également la position des mots dans l'espace scénique. Partant de ce principe-là, je me suis dit, mais comment je peux déconstruire ou révéler une autre forme de mise en scène des mots de Molière sans passer par ma propre subjectivité, sinon de retomber dans l'histoire de la littérature, dans l'histoire de l'écriture, ce serait beaucoup plus juste de le dire comme ça. Et donc, je me suis fait archéologue, entre guillemets, et je suis tombé sur la plus extraordinaire structure toujours actuelle de nos jours, qui est une des plus grandes révolutions intellectuelles de l'histoire de l'écriture, qui est l'ordre alphabétique. J'ai donc mis en ordre alphabétique le texte de Molière, qui me permettait non plus de faire appel à ma propre subjectivité pour découvrir une autre facette du texte dont j'étais incapable de mettre en lumière, mais de prendre l'histoire de l'écriture pour que ce texte devienne autre chose que ce que nous attendons qu'il devrait être.
1: Est-ce que vous savez, par exemple, maintenant, le nombre de A, le mot A, qu'il y a dans l'ensemble des pièces de Molière, alors?
0: Non, parce que j'ai fait que pour l'Avare. Par contre, je peux dire combien il y a de nombre de A dans la Genèse de la Bible de Jérusalem en français, qui a été ensuite ma deuxième tâche, parce que j'ai commencé par mettre l'Avare en ordre alphabétique, et après j'ai mis la Bible en ordre alphabétique. Les 66 livres, pendant 8 ans, tous les matins.
1: Tous les matins pendant 8 ans?
0: Oui, parce que un metteur en scène, c'est un artisan du théâtre.
1: C'est-à-dire, il faut mettre 3 mois à rassembler tous les mots qui commencent par A, 3 autres mois.
0: J'ai fait livre par livre.
1: D'accord.
0: La Genèse, l'Exode.
1: Ah oui.
0: Et il y a 187 A dans la Genèse. Oui, il y a 187 A dans la Genèse de la Bible de Jérusalem en français.
1: Alors ça, c'est un type d'information qui arrive en faisant cet exercice, j'imagine qu'il y a un type d'information plus intéressant.
0: Oui, figure-toi que le mot amour, qui est dans le Pentateuque, donc les 5 premiers livres, c'est un apax. C'est-à-dire,
1: il y a une seule fois le mot amour.
0: Il y a une seule fois le mot amour dans la version de la Bible de Jérusalem en français, qui n'arrive qu'une seule fois dans le Pentateuque.
1: Ah oui, ça fait éclater les apax.
0: Ça fait éclater, c'est un révélateur d'apax.
1: Oui.
0: L'indexation en ordre alphabétique de la Bible m'a permis de faire émerger des Apax.
2: Alors, c'est une concordance à Euripide. Ça veut dire qu'on a pris tous les textes d'Euripide.
0: Sophie Rabeau.
2: On les a classés, on a classé les mots par ordre alphabétique dans toutes les pièces. Voilà, donc les savants se servent de ça pour retrouver toutes les occurrences d'un mot. Ça les amuse beaucoup. Et ce qui est rigolo, c'est que ça commence par A. Et donc A, c'est une exclamation tragique. Donc là, on voit que dans un certain nombre de pièces, il y a A. Mais dans d'autres pièces, on a AA. Dans une pièce, on a AAA. Et dans une dernière pièce, on a AAAA. Voilà, donc c'est un document précieux.
3: Il y a des Apax.
2: Il y a sûrement des Apax, et ils n'aiment pas ça, parce que l'Apax est toujours susceptible d'être inauthentique. Parce qu'un auteur antique est réputé se répéter. D'accord. Donc quand ils ont un seul mot, on se demande toujours si ce n'est pas quelqu'un qui l'a rajouté. Ils n'aiment pas les Apax, les savants. J'ai malheureusement pu reproduire que le A, donc, mais on a
1: tout
2: l'alphabet jusqu'au oméga. On peut lire à Euripide par ordre alphabétique. Ce
1: Nietzsche, il avait accès à ça.
2: Oui, bien sûr. Oui,
1: parce que oui, quand il dit qu'Euripide est beaucoup plus sanguinaire que les autres, c'est parti de ce genre de document ou...
2: Je pense pas. Non, c'est vraiment ça. C'est pour des savants poussiéreux. C'est-à-dire, c'est vraiment, je veux connaître toutes les occurrences de ce mot. Comme ça, je pourrais dire si c'est d'Euripide. Comme ça, je vais savoir si telle forme est exceptionnelle ou pas. C'est plus de l'ordre de l'établissement du texte pour vérifier que quelque chose est authentique ou pas. Mais c'est complètement affreux parce que ça veut dire que le pauvre Euripide n'a pas le droit de dire quelque chose d'exceptionnel. En fait, s'il dit quelque chose d'exceptionnel,
1: mais on va dire c'est pas de. Ah, c'est une façon d'enquêter sur le texte qui exclut l'originalité par principe.
2: Complètement. Voilà, c'est un grand génie. Il ne faisait jamais rien. Il s'est répété toute sa vie. Quoi, en gros. Et donc après, ils te disent, ce n'est pas Euridipéen. Voilà.
1: Ouais, ça, c'est le grand mot.
2: Ouais, ouais.
4: Ted ?
5: Non, pas du tout. Tu captes même ça.
1: Du off Euripide.
2: À partir de maintenant, tu fais du off.
1: Je fais que du off Euripide.
2: Tu as besoin qu'on t'aide.
0: Et surtout, ce qui est très beau, c'est que tout d'un coup, quand on aligne et qu'on imprime, par exemple, les textes mis en ordre alphabétique, avec l'ensemble des occurrences de chaque mot, le mot devient, du fait qu'il soit extrait de la structure syntaxique de la phrase, un élément de variation du noir. C'est-à-dire, quand j'imprime par exemple le Pentateuque en entier sur une page, où l'ensemble des mots sont rangés selon non seulement l'ordre alphabétique, mais en fonction de leur occurrence, chaque mot en fonction de sa graphie, de sa longueur, devient non plus le véhicule d'un sens, mais devient le véhicule d'une variation de noir. Et donc le mot devient ce par quoi non seulement le texte se met à vibrer, mais à créer des variations et des miroitements de gris. Donc le mot devient une unité du noir et non plus une unité du sens.
1: Vous variez les supports de restitution de ce travail. Ça va du confetti à la carte routière.
0: Ah oui, c'est vrai que je fais des confettis aussi. C'est vrai que j'avoue. Oh, mais j'oublie, mais en fait, je fais ça tous les jours, en fait. Oui, parce que c'est vrai que j'écris la Bible sur des confettis.
1: Oui.
0: Oui, c'est vrai.
1: Mais c'est des confettis que vous sortez de leur usage, vous les jetez dans la rue.
0: Non, faut surtout pas, faut surtout qu'il y ait aucun. Non, j'écris un mot par confetti.
1: Ah oui, un mot. Même quand il est long, ça tient sur un confetti.
0: Alors oui, ce sont des confettis dorés.
1: Ouais.
0: Y a des gens qui refusent de marcher sur le texte. Qui refusent de marcher sur la Bible parce que
1: c'est la Bible.
0: Parce que c'est la Bible. Bon, après, je laisse la possibilité ou pas.
1: Quand bien même elle est en confetti.
0: Bien sûr.

0: Nicolas Lelièvre, vous avez mis à la recherche du temps perdu de Proust dans l'ordre alphabétique.
1: En effet, j'ai fait ça il y a quelques années. En fait, ça venait tout simplement de ma lecture de Proust. Vers l'âge de 40 ans, je me suis lancé dans la lecture de la recherche et ça m'a pris un petit temps quand même, hein, quelques années. Alors, j'ai pas lu que ça pendant 3 ou 4 ans, mais entrecoupé chaque volume d'autres lectures. Mais au total, pour venir au bout de la recherche, ça m'a, ouais, je sais plus exactement, mais peut-être 3-4 ans comme ça. Et ça m'a tellement bouleversé, tellement remué. Enfin, c'est pas très original de dire ça, mais c'est tout ce qu'on dit sur la recherche est vrai. Il faut lire cette œuvre. C'est quelque chose d'assez incroyable. Et approchant plus la fin de ma lecture, plus je la voyais arriver, plus je me disais que j'avais envie peut-être de trouver une manière de poursuivre. Alors, une des particularités de ce roman, c'est pas très original non plus de dire ça, mais c'est que lorsqu'il s'achève, tout est fait pour que on ait envie immédiatement de le reprendre au début. J'ai pas eu ce courage-là, mais je me suis dit quand même que j'allais prolonger un peu ma compagnie proustienne en faisant un travail plastique avec la matière du texte. Mon travail, c'est les arts plastiques. C'est ça que je fais comme métier. Alors pas spécialement, moi je suis pas écrivain, mais la matière textuelle peut être intéressante. Et là, c'était l'idée de se saisir de Proust comme une matière plastique. Et donc cet objet que j'ai produit est vraiment un objet plastique.
0: Le titre déjà est remis dans l'ordre alphabétique, ça oui. Devient Adula perdu recherche temps.
1: C'est ça.
0: Rien que dans le rapport à ce titre, vous sentez que quelque chose est en train de se passer?
1: Bah, très clairement, moi j'ai c'est un bouquin que j'ai auto-édité à quelques exemplaires, c'est vraiment un multiple, une petite édition, un livre d'artiste, mais qui ressemble trait pour trait dans sa mise en forme à un livre de chez Gallimard, de La Blanche, la NRF chez Gallimard.
0: L'éditeur, qui devient FNR d'ailleurs.
1: Qui devient FNR, ça aussi c'est reclassé dans l'ordre alphabétique. Vous savez, ça produit cet effet de quand on... Enfin, la lecture, c'est pas simplement décoder des lettres et des phonèmes et tout ça, c'est aussi visuel. Et quand on mélange, quand on garde sur un mot, tout le monde a fait cette expérience-là, quand on garde la première et la dernière lettre d'un mot et qu'on mélange toutes les autres lettres, en fait, on arrive à le lire assez naturellement.
0: Oui.
1: Là, il se produit un peu la même chose et c'est un des retours qu'on m'a fait, qu'il faut un petit temps pour... on identifie Proust tout de suite. Dans un second temps, on s'aperçoit qu'il y a quelque chose qui a un petit peu changé.
0: Du côté de chez Swann devenant chez côté de Duchoin.
1: Exactement.
0: Est-ce que donc vous avez procédé par chapitre ou comment est-ce que vous avez fait? Parce que là, ce qu'on vient de faire, c'est de remettre en ordre alphabétique certaines phrases. En l'occurrence, le titre du cycle et le titre du premier volume.
1: Oui, alors ça, il a fallu que j'instaure un peu moi-même mon propre code, ma propre méthodologie. J'ai pas fonctionné par chapitre, mais j'ai simplement séparé les éléments de couverture, les éléments qui signalent ou qui informent sur la nature de l'objet, du corps du texte. Et donc le corps du texte est lui pris comme une masse complète, et même les intitulés des chapitres, c'est-à-dire la numérotation, fait partie des autres caractères et ou mots qui sont classés. Et j'ai simplement séparé la couverture pour avoir cet effet-là dont je vous parlais tout à l'heure, donc on identifie Proust quand même.
0: Alors qu'est-ce qui se passe après la couverture?
1: Eh bien après, on a la petite page de garde avec la dédicace que Proust fait à Monsieur Gaston Calmette, qui elle aussi... Alors ça aussi, voilà, ça c'est traité comme la couverture.
0: Oui,
1: c'est
0: ça devient à Calmette Gaston Monsieur.
1: Voilà. Ouais. Mais une fois qu'on a passé ces deux...
0: Peut-être on peut lire la dédicace, qui est donc affectueuse comme deux et profonde reconnaissance, témoignage 1. Vous avez maintenu la majuscule à comme...
1: Oui, alors toute la ponctuation est conservée et classée aussi apparaît en début de mon livre. On commence avec la ponctuation, puis les nombres, et ensuite commence le texte en lettres, quoi.
0: Parce que ça fait l'effet aussi potentiellement d'une espèce de résolution qu'on prend avec le langage. Désormais, on ne dit plus ça doit être quoi la phrase originale, comme affectueuse et profonde en témoignage, non.
1: Comme un témoignage profonde et affectueuse reconnaissance.
0: Voilà. Et donc désormais, on dira affectueuse comme de et profonde reconnaissance témoignage en. Témoignage 1.
1: Oui, comme si c'était un nouvel énoncé.
0: Une nouvelle façon de parler, c'est ça.
1: Une nouvelle façon de parler, c'est ça. Bah, il faudrait quand même qu'elle ait une logique de... Enfin, la logique, ça c'est parfaitement logique, hein, la classification alphabétique, mais c'est aussi complètement arbitraire et ça se fait au mépris du sens.
0: Oui.
1: Voilà, donc là ça marche encore parce que c'est un, enfin ça marche encore, on peut encore identifier des choses parce que le texte classé est court. Mais ensuite dès qu'on part dans le corps du texte, ça devient complètement autre chose, on perd
0: Ah oui, vous commencez par plusieurs pages de tirets.
1: Plusieurs pages de tirets, de virgules, de points. Donc alors ça c'était aussi un effet marrant parce que le premier volume de La Recherche, c'est peut-être le seul livre dont tout le monde connaît la première phrase. Même si on, qu'on l'ait lu ou pas, on sait. Mon temps, je me suis couché de bonne heure. Tout le monde connaît ça.
0: Et là, là vous l'avez mise en ordre alphabétique, cette phrase-là, ou longtemps, je me suis... Tout est réparti.
1: Tout est
0: donc
1: réparti.
0: Longtemps et avec tous les longtemps.
1: Exactement.
0: Je et avec tous les jeux. D'accord.
1: Donc là, on comprend très vite. Une fois qu'on a passé toutes ces quelques pages, ces nombreuses pages même de ponctuation, et voilà, les guillemets, les parenthèses, voilà, quelques nombres. Et puis, évidemment, le premier mot, c'est le verbe avoir, la troisième personne du singulier sur quelques pages. Et puis, en fait, voilà, tous les A. Puis très vite, on part dans les mots.
0: Il y a beaucoup d'absolument.
1: Il y a pas mal d'absolument.
0: Pas mal d'acacia.
1: Pas mal d'acacia. Peu de madeleine. J'en ai compté 8.
0: 8 madeleines. Donc il y a beaucoup plus d'absence que de madeleine.
1: Exactement, ouais. C'est ça.
0: Mais vous l'avez écrit comment? C'est-à-dire, vous aviez la version de Proust d'un côté et vous recopiez en faisant attention qu'au moment où vous recopiez le mot, il soit correctement placé par rapport à l'alphabet ou
1: Non, alors je me suis pas...
0: Vous avez fait un programme?
1: Alors au départ, c'était ça mon idée. En fait, si je veux remonter au tout début, l'idée m'est venue, donc j'en étais rendu au deuxième volume.
0: Prendre le relais,
1: à peu près,
0: ouais,
1: de Proust. Enfin, j'ai pas eu l'idée à ce moment-là, mais ça a commencé à travailler. J'étais en train de lire à l'ombre des jeunes filles en fleurs et dans le train. Il se trouve que je prenais le train, à côté de moi il y avait un camarade artiste que je connaissais un petit peu et qui il voit que je suis en train de lire La Recherche et il me dit: ah, t'es en train de lire Proust, c'est super, je suis fan total. Et il commence à me sortir son téléphone dans lequel il a stocké l'intégralité du texte en version numérique, quoi, en texte numérique. Et ça lui permet de l'avoir sous cette forme-là dans son téléphone, ça lui permet à chaque instant de faire une recherche dans le texte de Proust pour voir comment telle idée ou tel mot a été employé ou articulé par Proust dans son roman. Comme s'il pouvait consulter Proust, la vie de Proust sur tel ou tel sujet. Je trouvais ça génial. Je me dis, mais au-delà du fait que de ce côté amusant de son rapport à lui avec Proust qui m'amusait, de considérer le texte lui-même comme une matière dans laquelle on peut piocher, dans laquelle on puisse se servir. C'est ça que j'ai trouvé passionnant. Et au moment où j'ai voulu, comme je vous disais tout à l'heure, poursuivre ma petite expérience avec Proust, je me suis dit, voilà, il faut faire ça. En plus, comme Proust est maintenant dans le domaine public, on peut trouver très facilement le texte en tout format de texte, format Word, si vous voulez. Et à partir de ça, après, il y a un peu de cuisine à faire, mais les outils de traitement de texte, de tableur et compagnie peuvent très facilement classer par ordre alphabétique.
2: Abbé du Mont-Saint-Michel.
0: Marianne Seleskovitch.
2: 2 points. Grand 2,957 points. Abbesse de Fontevraud, 2 points. Grand 2,773 points. Abner, en majuscule, virgule. Personnage d'Athalie, en italique, 2 points. Grand 2,665 points.
3: Un index est une liste alphabétique de Abraham, noms communs ou de noms propres.
2: Virgule,
3: souvent des noms de personnes ou des noms de lieux.
2: Académicien d'Isère, dont je lis avec émotion un conte.
3: La fonction de l'index est d'aider à retrouver telle ou telle occurrence d'un nom ou d'une notion dans un livre donné.
2: Nous, afin de nous
3: voilà pourquoi
2: d'être
3: chaque nom est suivi d'un nombre qui renvoie à la page
2: 1103.
3: Où on le retrouvera. Parfois, l'indication de cette page en chiffres arabes,
2: entre parenthèses anciennes,
3: est précédée
2: avec qui la sœur
3: d'un
2: Blanc fait scandale
3: chiffre
2: au
3: romain
2: de Balbec,
3: qui indique le tome
2: 832.
3: 2
2: ne doit pas être confondu
3: 3,
2: avec Léa en majuscule.
3: Le tome où il convient de se reporter.
2: Akat, fidèle compagnon d'Énée dans l'Énéide 3.41.
3: Tel est le cas de l'un de mes index préférés. L'index des noms de personnes qui fait suite aux 3 volumes aux éditions de la Pléiade 1956 dans la recherche du temps perdu de Marcel Proust.
2: 3.
3: Je dis que c'est mon index préféré.
2: 405.
3: Parce que j'aime lire les index, souvent beaucoup plus que le texte. J'aime lire les index pour des raisons esthétiques, plus que pratiques, parce que quand je les lis...
2: Balzac, Honoré de...
3: J'entends.
2: Un.
3: Plutôt je vois...
2: 1722, 1750,
3: j'imagine...
2: 106, 293, 490...
3: J'imagine de la musique que je ne sais pas chanter ou jouer.
2: Un roman Dumas.
3: C'est à peu près l'effet que me fait une partition que je ne saurais pas déchiffrer et que j'apporterai à une musicienne plus compétente que moi.
2: 690, Beethoven.
3: Mon amie Marianne est chanteuse lyrique.
2: 287,
3: le 21 avril 2021,
2: 343,
3: je suis allée voir Marianne chez elle, a choisi le roi, 94, 602.
2: 3,
3: je lui ai donné l'index des noms de personnes dans la recherche du temps perdu.
2: Baudelaire.
3: Je lui ai dit, tiens, voilà une partition.
2: Non.
3: Et puis, j'ai attendu qu'il se passe quelque chose.
2: Non, pas Baudelaire.
3: Tiens, voilà une partition.
2: Non. David,
3: puis,
2: le psalmiste.
3: J'ai attendu qu'il se passe quelque chose.
2: 288, tiens. 665, 863, tiens. 975.
3: Voilà une partition.
2: Roi de cartes.
3: Et j'ai attendu qu'il se passe quelque chose.
2: David, Louis, peintre français. 3, 893, 1025. Swan.
3: Tiens, voilà une partition.
2: Grand-oncle, mon, me tirer par mes boucles. 4, 2, 682. Il est cité aussi. 2, 173, mais par confusion,
3: dit,
2: au lieu de ma grand-tante.
3: Voilà une partition.
2: Bah, une partition, oui, mais une partition sans mode d'emploi, non. Certains disent oui, hein. D'autres disent non, et puis en fait on a dit peut-être. Et toute la question est donc de retrouver le mode d'emploi, et donc de l'écrire finalement. Alors on a fait des suppositions, on peut peut-être commencer par ça.
3: Mm-hmm.
2: On a fait des suppositions nombreuses. L'une d'elles pourrait être, par exemple, que les chiffres soient des indications rythmiques. Par exemple, si je décidais de faire la page femme, je pourrais décider, comme ça vous pouvez peut-être vous inventer des choses avec moi. On a donc une série magnifique, femme du bâtonnier de Cherbourg, femme du notaire du Mans, femme du premier président de Caen, femme d'un vieux banquier à Balbec, femme dont Monsieur d'Argencourt avait été l'amant, etc.
4: C'est pas Robert Cabet.
2: Et pour faire très très simple, sachant que donc on n'aura pas la totalité, enfin beaucoup de choses sont encore à inventer, mais si je fais tout bêtement dans l'idée que la femme du bâtonnier de Cherbourg serait sur un grand 1, qui pourrait être une indication de nuance. Pour faire simple, on pourrait dire grand 1 piano, grand 2 mezzo piano, grand 3 forte. Et que les indications de chiffres arabes 7, 0, 2 seraient une incitation à dire femme du bâtonnier de Cherbourg en 7, 0 et 2, je pourrais décider que j'ai donc le droit à 7 syllabes, puis 0, peut-être un silence donc, puis 2. Ça pourrait donner femme du bâtonnier Cherbourg. Mais même là-dedans, j'ai des choix, parce que je peux aussi décider de changer la prosodie et de ne pas dire « fameux du bâtonnier », ce qui donnerait peut-être une obligation à faire du mélisme. Et donc « femme du bâtonnier, Cherbourg », par exemple. Là, je ne parle même pas de mélodie, car tout est possible, évidemment. Et puis ensuite, sur un grand 2, la même phrase, en 7, 7 et 0. Femme du bâtonnier de Cherbourg, par exemple. Là encore, ce sont des options ouvertes à toute possibilité d'interprétation de votre part. La femme du notaire Dumont, voire Blandet, entre parenthèses madame, point, semble être une libre interprétation rythmique, puisqu'il n'y a aucune indication de chiffre, donc ni de nuance, ni de rythmique imposée. On peut donc absolument tout imaginer, de la même manière que la femme du premier président de Caen, point, voire Poncin, entre parenthèses madame, point, est aussi une interprétation totalement libre, qui pourrait peut-être être enrichie par une belle polyphonie. On pourrait s'amuser à ce moment-là, à plusieurs voix, peut-être si vous êtes d'accord, de dire avec moi, femme du notaire du Mans, point, voire Blandet, entre parenthèses, madame, point.

0: Femme du premier président de Caen, voir ton sein,
1: madame.
2: Point parenthèse.
0: Est-ce que tu pourrais indexer l'index aussi?
3: Alors oui.
0: Par exemple.
1: Ah oui.
0: Ah oui. Ah oui.
1: Admettons que les chiffres romains soient des indications de degrés. Que les lettres, donc les noms, le mot maman puisse contenir une tonalité. Arbitrairement, maman pourrait commencer sur un si. Parce que je me suis fait un alphabet à partir des notes, bien sûr, de A à G.
4: Je crois que c'était parce que si, maman, si.
1: Merci.
5: Ah, bravo.
1: J'ai pas osé la faire.
3: J'allais la faire.
1: Et en fait, c'est ce que je lui ai fait l'autre fois.
3: Elle m'a dit.

0: Exactement, en plus c'était ça au départ, c'était Cima Mansi. Et en plus, arbitrairement, quand j'ai enchaîné et que j'ai décidé de faire mon affaire d'aller jusqu'à Z, enfin j'ai gardé les 5 dernières lettres comme des options plutôt de quart de ton, ou de... mais moi je ne réussis pas encore. Le M, ça tombait sur un Do bémol, donc j'ai gardé le Si. Et donc, en décidant que les chiffres arabes seraient indicateurs d'intervalle, je partirai donc d'un Si. Je ferai une sixte, puis une neuvième, une dixième et une treizième. Par exemple. Mais ça pourrait faire...
1: Par exemple.
0: Ou... je vais le faire mieux. Hein. On peut tout imaginer. En tout cas, on obtient une espèce de système sériel. Moi, je vais garder le... Si je continue la phrase...

0: Il y a eu le Winterheiser en 2013 et il va y avoir la Marseillaise par ordre alphabétique.
1: Bah oui, évidemment. Mais l'idée, c'est effectivement, comme on l'a entendu sur le morceau, c'est effectivement, alors non pas de faire des enregistrements, mais vraiment de le faire chanter par une soprane, avec des séries de ah ah ah ah ah ah ah ah ah ah ah ah ah ah ah ah, mais qui reprennent exactement les notes qui correspondent aux mots dans la partition de Berlioz.
0: Après, il y a tous les armes. Après, il y a...
1: Exactement. Et surtout de faire correspondre chaque note à chaque mot. Et l'idée originale et originelle était bien évidemment de pousser le bouchon le plus loin possible. Et je voulais le faire interpréter par par l'orchestre national de la police et de la gendarmerie.
0: Ah bah oui.
1: Ben voilà. Donc j'ai un ami qui est chef d'orchestre de cette petite formation, on va dire. Et en fait, le projet n'a jamais réussi à être

0: remontée, mais voilà, donc c'est en cours et je rêve qu'il y ait les musiciens de la police nationale qui jouent en ordre alphabétique la Marseillaise 14 juillet sur les Champs-Élysées.
1: Oui, pour réalphabétiser le 14 juillet en fait.
0: Et réalphabétiser les Français.

0: Et l'ordre alphabétique peut être effectivement un outil finalement assez irrévérencieux à sa manière.
1: Oui, dans ces, quand on s'attaque effectivement à des objets, aussi large soit-il, la Bible ou Marseillaise pour ne pas la citer, oui, il y a quelque chose de l'ordre du sacrilège. Pour ceux qui en sont, qui s'en sentent les détenteurs et les garants,
0: ouais.
1: Je leur laisse la responsabilité.
0: Ou qui sont trop habitués à l'ordre conventionnel, quoi, c'est ça?
1: Qui sont recroquevillés sur l'ordre conventionnel,
0: ouais,
1: bien sûr. Et puis ce qui est intéressant, c'est de venir fendre ces monuments de certitude.
2: À la base, tu as commencé, Franck, par m'envoyer
0: Orlando Bass.
2: La liste des mots dans l'ordre alphabétique, format Excel, et en plus avec un code couleur selon les couplets, et ainsi de suite.
3: Il y a tous les couplets, hein.
1: Il y a sept couplets, et il y a surtout le positionnement de chaque récurrence de mots en fonction de son emplacement dans les couplets. Donc c'est un travail de découpage tout simple, si tu veux. J'ai fait une dissection du texte, quoi, de manière un peu analytique.
2: Une dissection et puis une magnétisation quasiment pour le remettre polarisé, de manière polarisée. Et j'ai commencé par faire simplement une gravure de la Marseillaise avec toutes les paroles, les sept couplets. Et ensuite j'ai pris l'ordre que tu avais établi et j'ai fait un copier-coller de à la fois, bien sûr, la mélodie, donc la note qui correspond, l'articulation qui correspond, la nuance qui correspond aussi, et aussi ce que j'ai mis comme accompagnement au piano en dessous, derrière, aussi copier-coller avec. De même, encore avec l'articulation, avec la nuance, etc. J'ai vraiment fait attention d'essayer de reporter à chaque fois la nuance, à chaque fois que ça changeait, pour qu'on ait aussi une forme de... Enfin, je trouve que ça contribue aussi à cet aspect mosaïque.
4: Parce que d'habitude, t'as un chant, normalement, le compositeur a réfléchi à la prosodie.
5: Colline Infante.
4: Comment il articule le texte en fonction de la mélodie. Et en fait, tout ce que j'ai pu apprendre là est complètement remis en question. Parce que tu vois, par exemple, je dis complice-eux, ce qui me pose problème. Donc, il y a des espèces de réflexes qu'on met et qui sont pas bons, du coup. Ouais. Donc, il faut. C'est
2: si
4: comme
2: je peux
4: si ça.
2: Rajouter un petit commentaire de passage. La prosodie de la Marseillaise est assez nulle.
4: Voilà. Mais en fait, c'est presque comme s'il fallait désapprendre. En plus, tu retrouves, évidemment, des moments où tu crois que tu sais parce que tu retrouves la mélodie, ça paraît évident. Et puis après, il faut la désapprendre, en fait. Il faut passer, je dirais, par quelque chose, il faut tout mettre de côté. Et c'est à la fois un travail de mesure après mesure avec cette métrique qui est devenue infernale. Donc non, mais pour vous dire, hein, donc du 1-4, du 3-16 qui s'enchaîne, du 5-16, puis du 7-8, enfin on sait plus où on en est. Et Orlando qui passe son temps à me dire, mais sinon j'aurais pu faire autrement en faisant 5-8 plus 1-4 si tu préfères. Et je ne comprends pas. Et donc c'est problématique. Et en plus, tu veux t'accrocher à une mélodie en disant au moins je vais retrouver. Ouais. Et en fait, au moment où tu es lancé, tu dis marchons, et hop, ça repasse à autre chose en fait. Là où tu vas pour ta ta ta ta pa pa, non, c'est pas ça, puisqu'en fait, c'est plus les mêmes mots. Et il y a aussi la question, ça j'en ai parlé à Orlando, je disais mince, il y a aussi le truc depuis tout petit, on nous dit dès que t'as la même chose écrite en musique, la règle d'or, ne fait jamais deux fois la même chose. Il y a vraiment ce truc-là de trouver toujours, chaque note doit être différente. Et en fait, là, justement, c'est presque l'inverse qu'il faut faire pour montrer la répétition. Donc même, tu vois, armes. Au début, je faisais armes. Mais non, il n'y a pas de liaison puisque on est sur cette espèce de répétition.

0: sur un si, un ré, un sol. Parce qu'en fait, je dis la la, mais dans ma tête, ça me dit si ré. Tu comprends? J'ai le nom des notes et je dis la dessus.
1: Ouais.
0: Et en fait, de répéter le la la alors que je suis en train de faire si ré, et ben ça me. Ah non, mais surtout, je sais pas. Parce qu'en plus, il y a des vrais la. On dit la la la, la, et c'est si ré, sol, sol. Et j'ai la la la, j'arrive pas à le chanter.
2: Ouais.
0: C'est con ce truc. Parce que quand tu chantes la rue, le machin, c'est pas. Mais là, je sais pas.
2: Est-ce que t'as pas parfois ce phénomène où tu associes aussi le. La hauteur de son à la voyelle qui correspond.
0: Mais évidemment.
2: C'est horrible.
0: C'est terrible.
2: Ouais. Ouais. C'est-à-dire une syllabe qui a un i ou un i. Ouais. I ne peut que être un mi ou un si.
0: T'as envie d'aller vers ce truc-là.
2: Ouais. Et je suis même rendu compte que le son au piano change. Enfin, en jouant un mi et un si, les mi et les si, quand j'entends vraiment le nom des notes en jouant, ils sont un peu plus aigus, un peu plus acides.
0: Ouais, ouais, tout
2: parce que c'est très curieux.
0: Ouais.
2: C'est, ça se joue à très très peu.
0: Plus, ouais.
2: C'est curieux, tandis qu'un do ou un la, pas de problème.
0: Il est rondouillé, ouais.

0: un peu de piano, c'est dû à quoi ça?
1: Parce que ça correspond à la nuance dans l'original.
0: Ah, ok, d'accord.
2: Ouais, et oui, c'est ça. Et en fait, c'est même parfois à une syllabe près.
1: Ah, ouais, juste une double, très courte. Ouais, et on passe tout d'un coup, juste une note qui est douce. Et je voulais respecter ça scrupuleusement.
2: Mais en fait, ça donne des effets assez chouettes.
3: Mais comment t'as alphabétisé l'amour?
1: Comment?
3: Comment t'as alphabétisé?
1: Mais c'est Franck qui avait déjà alphabétisé. Mmh.
2: Et ensuite, il reprend les nuances au-dessus déjà du mot.
3: Ah oui, d'accord.
1: Oui, et ensuite, quand elle n'était pas reprécisée, je l'aurais écrit à chaque fois. Parce que comme ça. Enfin, j'ai réécrit systématiquement et j'ai supprimé toutes les répétitions de nuances pour.

0: Oui, c'est-à-dire c'est aussi un ordre implacable qui va être générateur d'un désordre intégral. Enfin, intégral relatif, mais... Ouais. Oui, d'un désordre en tout cas.
1: Est-ce que la césure, c'est le moyen de mettre les choses en désordre? J'en sais rien. Mais en tout cas, il y a quelque chose de l'ordre de la rupture qui est en même temps cohérente et qui crée une forme de chaos.
0: Oui.
1: Mais c'est tellement... C'est surtout tellement beau.
0: Mais oui.
1: C'est tellement beau.
0: Oui, oui. Parce que, oui, il y a aussi l'idée que... Il n'y a pas de fatalité du traitement musical de chaque mot. Parce que là, ça fait éclater la variété des traitements que Schubert applique à tel ou tel mot.
1: Oui, et surtout, ce qui est très drôle, c'est que dans cet extrait-là, on entend quelque chose de quasiment de l'ordre du percussif. C'est-à-dire que les mots deviennent des éléments percussifs au niveau du rythme.
0: Oui.
1: Et non plus des éléments qui seraient porteurs de sens dans la structure mélodique que Schubert aurait mis en place.
0: Oui.
1: Et donc, du coup, il y a une forme de rupture du sens. Et tout d'un coup, de la même manière que les mots imprimés vont devenir des éléments par lesquels il y a une variation de noir, peut-être que la structure alphabétique musicale dans le cadre de l'extrait qu'on vient d'entendre est ce par quoi les mots ne sont plus porteurs de sens, mais sont ce par quoi quelque chose de l'ordre du percussif va se révéler.
0: Mmh.
1: Et peut-être que c'est tout d'un coup, peut-être qu'en fait le jazz est fondamentalement alphabétique. L'origine du jazz est peut-être fondamentalement alphabétique. C'est peut-être
0: ça. Vous voulez dire que c'est des alphabétistes qui ont inventé le jazz, peut-être.
1: Peut-être.
0: Ouais.

0: C'est Barthes hein, qui disait « L'alphabet est un aléatoire. » Parmi les ordres aléatoires possibles, il y a l'alphabet, c'est ça ?
1: Absolument.
0: Parce que vous, vous étiez vraiment parti de « Je veux pas décider. » C'est une manière de convoquer un au-delà de l'intention.
1: Je ne voulais pas que ma subjectivité
0: intervienne, c'est ça.
1: Soit ce par quoi mon ego pouvait s'exprimer.
0: Oui.
1: Hors de question que je me dise que j'étais capable de monter un avare de Molière. Je suis incapable de monter un avare de Molière. Je suis dans l'incapacité fondamentale d'apporter au texte quelque chose qui mettrait en lumière un élément qui n'aurait jamais été mis en lumière par mes prédécesseurs. Je sais que je ne peux pas monter un Molière.
0: Mais à l'arrivée, une fois que vous avez mis le texte dans l'alphabétique, vous ne l'avez pas mis en scène. Vous l'avez mis à la page.
1: Alors je l'ai mis à la page, je l'ai lu. Mais comme j'ai lu, par exemple, comme j'ai fait des performances, comme j'ai fait des performances où j'ai lu le Pentateuque en ordre alphabétique pendant 5 jours, j'avais des séances de 3-4 heures de lecture où je disais ah ah ah ah ah ah

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